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2: Bonjour à toutes et à tous. Face aux vagues de chaleur de plus en plus fréquentes, comment mieux repérer les personnes les plus vulnérables? Nous en parlerons dans quelques minutes avec Frédéric Frénard et Maximilien Stenderson de Réseauville, Pays de Loire et Bretagne. Avec leur outil Adapt Canicule, ils cherchent justement à identifier plus précisément les populations les plus à risque lors de ces épisodes extrêmes. L'objectif, mieux cibler pour mieux protéger. Mais avant cela, direction le quartier Beau Séjour à Nantes. Depuis 2024, l'association Petits Frères des Pauvres a lancé un appel à la solidarité. Elle invite les collectivités et entreprises à se mobiliser en facilitant l'accès de leurs locaux, disposant de salles fraîches, aux personnes âgées. Mathieu Boisse de Radio s'est rendu dans l'une de ces salles rafraîchies sur la route de Vannes.
3: L'été 2025 a vu le mercure s'affoler partout en Europe. Le constat est clair. À Paris, Bruxelles ou Madrid, le réchauffement est en moyenne deux fois plus rapide que dans le reste du monde, selon le tout récent rapport de l'Institut Copernicus. En France, le seuil des 35 degrés a même été atteint sur une grande majorité du territoire au cours de l'été. Alors, rester chez soi devient parfois impossible, surtout lorsque l'on habite un quartier bétonné. Je suis dans le quartier Beau Séjour. En face de moi, aucun arbre, seulement un grand boulevard, du goudron, des voitures, le tramway et des immeubles bétonnés.
4: Bonjour.
3: Je suis parti à Stéréden sur la route de Vannes à Nantes. Ici, nous sommes dans une résidence où une centaine de seniors résident à l'année. Deux salles climatisées sont ouvertes à toutes et à tous l'été quand la température grimpe. Un refuge temporaire face à la chaleur.
5: Enchanté.
6: Enchanté.
5: On va commencer par celle du fond.
6: Je vous suis.
5: Donc là, on a une première salle entièrement climatisée où les résidents peuvent se réunir de façon autonome. Donc on a dans cette pièce, on a quand même des canapés et fauteuils pour l'espace convivial avec des journaux. On a une grande bibliothèque, comme vous pouvez voir, en libre accès. Donc ça marche assez bien. Les résidents prennent les livres qu'ils veulent. Parfois, ils en rajoutent quand ils les achètent. Donc il y a vraiment de tout. On a un piano aussi, libre accès. Et la deuxième salle, c'est le grand salon. Donc le grand salon, la salle d'animation, c'est là que se passent principalement toutes les animations que nous proposons au quotidien aux résidents. Donc il y a une grande télé, un grand espace et vous avez un coin cuisine au fond de la pièce. L'avantage de cette pièce-là, c'est qu'elle donne aussi sur le patio. Donc, quand la clim n'est pas en marche le matin, on peut faire faire circuler l'air plus facilement pour rafraîchir la pièce.
3: D'ici 2060, près d'un tiers de la population de l'Union européenne aura plus de 65 ans, selon la Commission européenne. Face à cette réalité, l'association Les Petits Frères des Pauvres a pris les devants. Depuis 2024, elle porte un dispositif original, l'Oasis Solidaire. Le slogan est simple et direct. Pour nos aînés, faisons de l'ombre à la canicule, soyons une oasis solidaire. Alexis Bourget est chargé de mission sur le programme Lutte contre l'isolement social chez les petits frères des pauvres.
7: Oasis solidaire, c'est né parce qu'il y avait cette question de se dire on sortait d'une période de canicule dense et puis il y a eu plusieurs moments, en tout cas de canicule ces dernières années. Et donc du coup, c'était de se dire tiens, comment l'association Petits Frères des Pauvres qui lutte contre l'isolement des seniors les plus précaires peut s'investir et investir la société là-dedans. Et donc le fait de se dire que créer un espace où les structures telles que les collectivités, les entreprises peuvent accueillir en leur sein dans des espaces de fraîcheur des personnes âgées, ça nous semblait cohérent pour permettre de créer du lien aussi et d'ouvrir cette lutte contre l'isolement social des seniors auprès du plus grand nombre.
3: Selon l'évaluation européenne des risques climatiques, le niveau de risque pour la santé humaine lié à la chaleur dans la seconde moitié du siècle est qualifié de catastrophique. Et aujourd'hui, selon Petits Frères des Pauvres, ce sont 19 millions de personnes âgées qui sont en situation de vulnérabilité l'été. Alexis Bourget.
7: Les personnes âgées, elles sont plus touchées parce qu'elles sont plus fragiles. Il y a la question de pouvoir sortir de chez soi. Comment avoir aussi la question des logements qui n'est pas toujours adaptée. C'est aussi des gens qui peuvent être en situation de précarité plus fortement. Donc du coup, c'est les logements où peut-être on parle de passoires thermiques ou autres parfois. Et bien, du coup,

0: vont être moins bien isolés, donc ils vont subir plus la chaleur, comme d'ailleurs le froid l'hiver. Et puis il y a cette question de certains qui sont en difficulté de mobilité, donc qui peuvent avoir des problématiques pour sortir de chez elles ou de se déplacer, d'aller s'hydrater plus souvent, parce que c'est aussi ça l'enjeu. Et puis c'est les moyens aussi de pouvoir faire appel à des gens pour avoir d'autres ressources qui permettent de bien vivre cette chaleur qui, même pour des gens en pleine forme physique, est des fois difficile.
1: En France, lors de la canicule de 2003, 8 victimes sur 10 avaient plus de 75 ans et l'âge est un facteur déterminant de vulnérabilité face au changement climatique. Leur corps régule moins bien la température, la sensation de soif diminue avec l'âge et certains médicaments ou maladies chroniques peuvent aggraver les effets de la chaleur. Le GIEC est formel sur ce point. En Europe, les personnes âgées figurent parmi les plus exposées aux vagues de chaleur.
2: Moi je suis Claire de Souza, je suis l'infirmière coordinatrice de la résidence Terreven. Alors je pense que les premiers signaux d'alerte, c'est nous, notre ressenti déjà, parce qu'en fait les signaux d'alerte, comme disait Madame Rémignac, ils ne les ont pas. Ils ne le ressentent pas, ils ont froid, ils continuent de se couvrir, ils n'ont pas leur sensation de soif, donc ils ne boivent pas plus. Donc en fait, c'est nous leur alerte, en fait. C'est notre ressenti à nous, du fait que nous, on va vraiment comprendre que cette journée, elle va être difficile, parce que nous, on va la ressentir très fort, et eux, ils ne vont pas avoir les signes d'alerte. C'est ça la difficulté, je pense, pour la personne âgée.
3: L'été dernier, il a fait très chaud.
4: Très chaud. Ah oui, il a fait chaud. Avec le ventilateur, ça, les volets fermés un petit peu, et on ne peut pas faire courant d'air, parce que dans les couloirs, il fait encore plus chaud que dans nos appartements.
5: Dans les couloirs ?
4: Dans les couloirs, certes.
5: C'est très pénible dans les couloirs.
4: Pas d'aération, il n'y a rien.
5: Très chaud dans l'appartement, vous verrez.
1: L'Oasis solidaire souffre en priorité aux personnes âgées, sans pour autant se fermer aux personnes vulnérables. Il suffit de suivre le petit logo à l'entrée de la résidence avec le palmier. Pour Cécile Rémignac, la directrice, l'idée est de recréer un espace convivial, accueillant et frais.
6: Ici, à Terreven, on fait en sorte vraiment que l'établissement soit ouvert sur l'extérieur un maximum. Donc on a des personnes qui habitent le quartier qui viennent s'exercer sur le piano de façon régulière. C'est important pour moi que Terreven, effectivement, on est une résidence service senior, mais que ça soit aussi un lieu de vie dans le quartier où les résidents, les personnes qui habitent le quartier peuvent venir quand ils le souhaitent. On essaye vraiment de mettre en place des activités, on crée des événements ouverts sur l'extérieur régulièrement. Donc les personnes qui n'osent pas rentrer dans Terreven, ils savent qu'à ce moment-là, ils peuvent. Et c'est pour ça qu'on a choisi d'adhérer à la demande de petit-fils avec Oasis pour permettre aux habitants du quartier, personnes âgées isolées, de pouvoir venir et trouver un moment de répit, un moment de fraîcheur s'ils n'ont pas de climatisation chez eux.
3: Justement, qu'est-ce qui vous a convaincu dans ce dispositif ?
6: La simplicité de la mise en place, parce que finalement, nous, on a juste mis le petit logo à l'entrée, et pour les personnes qui connaissent le dispositif, ils savent qu'on est un lieu ressource.
1: Il ne fait pas encore très chaud dehors en ce mois d'avril, mais avant de se transformer en un endroit frais, cette pièce vit au quotidien et aujourd'hui, c'est un loto qui est organisé dans la résidence.
7: Le prochain numéro, c'est le 17.
8: J'ai gagné.
7: Attends, mais je vais vérifier quand même. Donc nous avons une gagnante.
9: Qu'est-ce que je vous donne ?
4: Juste, c'est climatisé, là, c'est climatisé.
9: C'est climatisé, oui, il y a la cuisine.
4: Ah, ouais, qui marche. Ah,
10: les pièces, oui, mais pas les
4: appartements. Chez nous, non. Ici, et puis le restaurant aussi, oui, c'est vrai.
1: Les grilles et les pions rangés, il est l'heure du goûter. Léone, jus de fruits à la main, n'aime pas la chaleur.
9: Moi, je descends ici parce que j'ai un appartement qui est très très chaud. Ventilateur ou pas, c'est comme si j'en avais pas. Alors, je descends ici parce que c'est beaucoup plus frais, ils mettent la climatisation. Alors là, comme ça, c'est mieux, je respire mieux, je suis plus à l'aise.
1: Paul, 93 ans, lui cherche tous les moyens de se rafraîchir.
11: Je préfère l'hiver ou l'été. Hein. Je le dis franchement, c'est plus facile de se couvrir et d'avoir chaud que de se découvrir et continuer d'avoir chaud. Mais j'ai des bombes de brume, j'en ai une. Dès que vous vous en servez, c'est froid.
1: En Europe, tout le monde met la main à la pâte. En Suisse, Genève ouvre gratuitement ses piscines et cinémas aux plus de 75 ans. Les Pays-Bas, quant à eux, ouvrent des cooling centers dans les bibliothèques et centres communautaires. Aujourd'hui, petit frère des pauvres contre 468 oasis solidaires, dont 51 dans les Pays de la Loire. Mais le dispositif instauré il y a 2 ans a ses limites. Alexis Bourget pointe une difficulté majeure, atteindre ceux qui n'osent pas ou ceux qui ne savent pas qu'ils peuvent venir.
0: Nous, on évalue au fait qu'il y ait 750 000 personnes en situation de mort sociale. La mort sociale, c'est défini chez nous comme la situation où il y a une absence de relation entre les amis, la famille, le voisinage et le tissu associatif. Donc ces gens-là qui peuvent être plus démunis et plus en danger. Les gens ne vont pas venir eux-mêmes si aujourd'hui, ici, là, dans le lieu dans lequel on est résident solidaire, mais s'il n'y a que nous qui le connaissons, il n'y aura personne. Ce qui est d'ailleurs un axe de progression. C'est vraiment un travail un peu de longue haleine, ou en tout cas d'investissement collectif pour se dire, voilà, on va communiquer auprès des commerçants, on va passer peut-être dans les immeubles à côté. Enfin, il y a des trucs à réinventer, je pense, pour que la communication passe auprès des seniors, pour qu'ils s'autorisent et soient légitimes à venir, en fait, parce que venir dans un lieu inconnu, c'est aussi pas si simple.
1: Dans quelques semaines, l'espace Oasis rouvrira ses portes quand le mercure frôlera une nouvelle fois des records. Léon et Paul retrouveront leur espace frais autour de madeleines et de jus de fruits, mais sans restriction drastique des émissions et sans adaptation immédiate. Les populations les plus vulnérables et notamment les personnes âgées paieront le prix le plus lourd. L'Oasis solidaire, ici, dans ce quartier route de Vannes, c'est peut-être ça. Une réponse à hauteur d'homme face à un défi à l'échelle d'une planète.
8: Voilà à l'instant ce reportage dans cette résidence senior disposant de salles rafraîchies. Pour aller plus loin sur les stratégies possibles afin de protéger les populations les plus vulnérables, Frédéric Frénard et Maximilien Stenderson de Réseauville, Pays de Loire et Bretagne ont mis en place un outil numérique baptisé Adapt Canicule. L'objectif de cet outil est de mieux s'adapter aux problématiques qu'engendrent ces canicules de plus en plus fréquentes dans nos régions. Ils sont au micro de Mathieu Boisse de Radio.
1: Maximilien Stenderson, bonjour.
12: Bonjour.
1: Frédéric Fénard, bonjour.
13: Bonjour.
1: Première question, qu'est-ce qu'Adapt Canicule ?
13: Adapt Canicule, c'est une solution numérique qu'on a imaginée à partir du souhait en fait de travailler sur une meilleure connaissance des réalités des quartiers populaires face aux canicules. Donc c'est un travail au démarrage exploratoire avec quatre territoires, quatre collectivités, Saint-Nazaire, La Roche-sur-Yon, Quimper et Angers, avec l'idée de mobiliser de la donnée à la fois d'exposition aux canicules et de les croiser avec des vulnérabilités socio-économiques à l'échelle des quartiers.
3: Et donc à qui s'adresse cet outil Adapt Canicule ?
13: Alors cet outil, on l'a construit pour la base, pour les professionnels, pour leur donner des éléments de connaissance sur leur réalité locale. On partait peut-être d'un présupposé ou de sujets peut-être peu connus à l'époque, à savoir que lorsqu'on commençait à travailler sur les enjeux d'adaptation au changement climatique, et en particulier sur les canicules, on avait souvent des retours de professionnels qui nous disaient « Non, nous, sur nos quartiers, on n'a pas trop de soucis par rapport aux canicules parce qu'ils sont assez bien couverts en végétation. » Bref, on voyait parfois que le sujet n'était pas très bien identifié ou mal appréhendé. Et nous, de par notre connaissance des réalités des quartiers politiques de la ville, on sentait en tout cas que ce sujet méritait d'être creusé et surtout d'être validé d'un point de vue de données et plus scientifique.
1: Maximilien Stenderson, pourquoi est-il aujourd'hui urgent de s'adapter à vivre dans des villes brûlantes ?
0: Souvent quand on parle de canicule, de vagues de chaleur, etc., et surtout d'impact sur les populations, on va avoir plutôt en tête soit que dans l'Ouest on est moins concerné, mais en fait, certes, aujourd'hui on est moins concerné, mais dans l'avenir on le sera d'autant plus. Et en fait, il faut plutôt regarder les territoires qu'on considère aujourd'hui comme étant particulièrement exposés, comme peut-être notre futur. Et donc c'est pour ça qu'il faut tout de suite, il n'est pas trop tard encore, de travailler à des stratégies d'adaptation des villes à l'enjeu de canicule. Je pense qu'il y a un certain nombre de villes qui ont déjà pris la mesure de cette problématique-là. Néanmoins, c'est ce que disait Frédéric, c'est qu'il n'y a qu'un aspect, on va dire, de la canicule qui est abordé, c'est-à-dire c'est l'aspect de l'aléa. Donc, c'est-à-dire on va chercher à freiner la chaleur, ce qui est une bonne chose. Mais néanmoins, on va moins prendre en compte l'aspect populationnel. Dans cette recherche d'adaptation.
1: Sur le front du climat, Frédéric, les villes et l'État sont-ils engagés de la même façon ?
13: Au niveau national, il y a des politiques publiques qui sont évidemment construite à cet effet. Au niveau local aussi, ça se matérialise par des plans climat air énergie. Donc oui, en tout cas, les stratégies nationales et au niveau local s'alignent. Et c'est pour ça qu'on a voulu, nous, profiter en fait, de ce travail pour venir y inscrire en fait, une approche populationnelle pour justement intégrer en fait, les inégalités qu'on percevait face à ces situations. Le fait d'habiter dans un quartier populaire, c'est à la fois habiter dans un environnement urbain qui va être assez dense, très urbanisé, dans lequel on va avoir des conditions de logement particulières. On va avoir aussi une forte concentration de population pauvre avec des caractéristiques socio-économiques et sanitaires très fragiles. Les conditions socio-économiques et sanitaires vont exacerber finalement l'exposition à laquelle elles sont face par rapport aux canicules. Et c'est vraiment sur l'angle inégalité sur lequel nous on a voulu jouer pour que lorsque les politiques publiques d'adaptation au changement climatique sont menées, elles intègrent en fait ces spécificités locales. Donc oui, c'est aligné. Par contre, nous, de notre sens, il faut les prioriser au regard en fait d'éléments de contexte ou sociaux, économiques et sanitaires. Quoi, du coup.
1: Qui sont aujourd'hui les premiers touchés par la canicule ? Qui sont les plus vulnérables aujourd'hui ?
0: Cette vulnérabilité, elle peut être physiologique, quoi. Une personne âgée, un enfant en bas âge, donc va avoir moins d'aptitude à résister aux fortes chaleurs, et d'autant plus quand on a ce qu'on appelle les nuits tropicales, c'est-à-dire que la température ne descend pas suffisamment la nuit pour que le corps puisse se reposer. Après, il peut y avoir des fragilités sociales, dans le sens où on intègre, par exemple, dans l'étude, le taux de pauvreté. On nous a déjà dit, mais quel rapport entre la pauvreté et la chaleur ? C'est vrai que du premier abord, on pourrait se dire, bon, bah, finalement, quel que soit le revenu, on a tous le même impact à la chaleur, sauf qu'effectivement, quand on est une personne qui est plus en précarité, on ne va pas avoir de véhicule, on ne va pas avoir de résidence secondaire, on ne va peut-être pas avoir les moyens de partir en week-end pour aller chercher de la fraîcheur soit à la mer, etc. Et donc, du coup, on va se retrouver coincé, entre guillemets, dans un espace de vie plus petit. On peut avoir aussi des familles monoparentales qui vont avoir plus de difficultés dans ces contextes-là. Et puis après, toi, tu l'as évoqué, Frédéric, les difficultés liées au logement. Il se trouve que les quartiers politiques de la ville sont sur un critère qui est celui du revenu. Donc, inévitablement, quand on regarde le risque, on voit des vulnérabilités plus fortes dans ces quartiers-là, puisqu'elles y sont concentrées. Néanmoins, il y a aussi des poches de vulnérabilité dans d'autres espaces urbains qui étaient peut-être moins attendus, avec donc des concentrations peut-être moins fortes de populations âgées, de pauvreté, etc., mais à des plus petites échelles et qui échappent finalement à la géographie prioritaire. Donc nous, c'est bien l'intention, c'est de changer le scope et de se dire, en fait, on ne va pas regarder uniquement des cartes de chaleur, on va croiser à ces cartes de chaleur les endroits où on retrouve les populations qui vont être le plus fragilisées et celles qui ont plus besoin d'aide, d'accompagnement ou de solutions à proximité.
1: Dans votre étude, Maximilien, vous évoquez les lieux ressources, mais concrètement, qu'est-ce que c'est ces lieux ressources ?
0: Si on prend l'exemple d'une personne qui est non motorisée, qui n'a pas forcément les moyens de partir lorsqu'il fait chaud, l'idée c'est de se dire à 300 mètres, donc qui correspond à 10 minutes à pied pour une personne à mobilité réduite, quels sont les types de ressources que je vais pouvoir trouver autour de chez moi, rapidement. Dans ces ressources, donc nous, on en a listé 4 grands types. On va avoir des lieux frais extérieurs, donc des espaces où, en soirée notamment, on peut trouver de la fraîcheur. On va avoir des lieux intérieurs qui sont très probablement climatisé, un centre commercial, un cinéma, etc. On va avoir des équipements publics où on peut avoir de l'information. Et puis, un dernier type de lieu, c'est les lieux de soins. Donc, ça va être tous les lieux de soins qui sont ouverts, entre guillemets, dans lesquels on peut aller un peu n'importe où, quand. Donc, pharmacie, centre de santé, hôpitaux, cliniques, je crois, qu'on a listé dedans.
1: L'été 2025 a été qualifié de révélateur d'une fracture sociale climatique en Europe, avec des pertes estimées à 43 milliards d'euros pour l'Union européenne. Est-ce que vous avez l'impression que l'Europe commence à regarder ses quartiers populaires comme un enjeu d'adaptation climatique à part entière aujourd'hui ?
13: J'ai pas vu de programme spécifique sur les approches sociales autour des enjeux climatiques. Je pense que c'est un sujet qui est encore très émergent en fait en France et en Europe. Ça commence à se développer. En tout cas, je peux peut-être juste aussi illustrer par rapport au territoire sur lequel on est. Nous, on travaille par exemple avec le Pacte des Solidarités, qui est une politique publique de lutte contre la pauvreté. Et là, dans les travaux qui sont développés, justement, c'est la dimension adaptation qui a été retenue pour travailler en 2026-2027. Donc, en tout cas, on voit que le sujet commence à être intégré. Donc, je pense qu'on est vraiment encore au démarrage de quelque chose, quoi, du coup.
1: En Europe, seulement 19% des ménages ont recours à la climatisation, contre 90% aux États-Unis. La tentation du tout clim grandit, mais est-ce que ce n'est pas aussi un risque d'augmenter les inégalités ?
0: C'est pour ça que l'action publique, elle est nécessaire, quoi. Parce qu'évidemment, si on attend que les individus mettent en œuvre des actions pour s'adapter chacun de son côté, on va mettre de côté ceux qui sont déjà pas propriétaires de leur logement, donc qui n'ont pas la main finalement sur l'isolation thermique et notamment la protection l'été, et puis d'autres qui n'ont pour beaucoup pas les moyens aussi de se payer tous les dispositifs qui peuvent aider dans ces situations de très forte chaleur. Donc c'est aux politiques publiques de travailler avec les bailleurs sociaux, par exemple, quand il y a des rénovations énergétiques, à bien prendre en compte les performances thermiques face au froid, mais aussi face au chaud. Quand on voit des grandes barres ou des grandes tours qui sont rénovées thermiquement, c'est tout propre, c'est tout beau, mais on va avoir des grandes façades qui vont être exposées plein sud et sur lesquelles, au final, on aurait peut-être juste à créer des ombrières en fait, pour casser les rayons du soleil qui viennent pas atterrir sur la façade et créer une surchauffe qui se répercute directement à l'intérieur du logement. Donc ça, c'est aussi parce que c'est pas dans notre culture localement qu'on commence tout juste à connaître des épisodes comme là en 2025, vous l'avez dit, qui sont intenses et qui marquent. Donc maintenant, je pense que ça va servir aussi de déclencheur pour vraiment mieux retravailler ces projets-là. Et puis en tout cas, pour moi, l'essentiel, c'est de mettre tout le monde autour de la table et de travailler à l'enjeu principal avec une multitude de compétences, que ce soit de l'action sociale, de la santé, des transitions, des espaces verts, du bâtiment, etc. etc.
1: Merci Maximilien Steindorsen et Frédéric Fénard. Je rappelle que vous êtes respectivement chargé de mission et chargé de transition pour l'association Réseauville.
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0: régionale service aux personnes et animation dans les territoires du lycée Briassé au Landreau. Pour que tu m'aimes encore, c'est le nom de ce projet qui s'est déroulé pendant 4 mois, de novembre à mars. Pendant les ateliers, les élèves et résidentes et résidents partageaient leurs récits, se sont initiés à la pratique radiophonique et se sont interrogés sur l'amour et comment il se vit au travers des générations. Pour que tu m'aimes encore, c'est une création en 3 épisodes et je vous propose maintenant d'écouter le 2e épisode. Bonne écoute sur Prune.
1: Bon alors, bonjour, moi je m'appelle Aurélia Matisse, je viens d'Italie là, j'ai un accent mais c'est pas grave. Enfin j'ai lu votre portrait là, je me demande pourquoi vous n'avez pas de copine. J'aime bien parce que vous aimez faire de l'escalade, mais je n'aime pas parce que vous voulez mal le fromage. Pourtant le fromage c'est très très bon.
2: Bonjour Aurélia, c'est Mathis. Pour répondre à ta question, déjà c'est très gentil et oui, j'aime pas beaucoup le fromage, enfin juste le chèvre. Mais sinon, ouais, je comprends parce qu'il y en a beaucoup que, bah en fait, presque toute la France aime le fromage. Et pour répondre à ta question, je sais pas, mais ma grand-mère me pose aussi la question de savoir pourquoi j'ai pas de copine. Et en fait, c'est parce que j'ai pas forcément envie pour le moment à mon âge, et puis comme me l'ont dit mes parents et puis ma famille, en fait on a le temps, donc je prends mon temps et puis quand je trouverai la bonne. Mais c'est gentil pour ton message, et puis à une prochaine.
3: Bonjour, 1, 2, 3, Lina, qu'est-ce que pour toi l'amour représente?
4: Pour moi, l'amour représente aimer, être avec quelqu'un, passer du temps avec la personne et le montrer.
5: Oui, allô, je me présente, Paul, je suis âgé de 88 ans. Je voudrais d'abord bien vous saluer et vous demander qu'est-ce que vous, si je peux me le permettre, ce que vous pensez de l'amour. Merci beaucoup.
4: Je pense que l'amour, déjà, c'est beau, rempli de tendresse, qu'on adore être avec la personne et que ça peut durer toute la vie.
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7: Il y a un sentiment très très fort qu'on appelle l'amour, qui est quand même très rare à découvrir, mais quand on le découvre, c'est le bonheur parfait.
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4: Pour moi, l'amour, c'est le fait d'aimer être avec une personne, de passer du temps avec une personne, que ce soit sa famille, ses amis, et voilà.
6: Je ne sais pas ce que je pourrais dire à propos de l'amour.
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13: L'amour, c'est tout un ensemble de personnes aussi dans un foyer. L'amour du mari, l'amour des enfants. Et l'amour du mari, quand il décède, c'est pareil. C'est pour nous toujours l'amour. Avec lui.
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0: Bonjour et bienvenue sur Prune, dans notre émission Pour que tu m'aimes encore. Nous sommes les élèves de terminale service à la personne du lycée de Briassé. Aujourd'hui, on s'intéresse à la relation. Comment vivons-nous l'amour ? Qu'on ait 18 ou 80 ans, que ce soit en couple, marié ou non, que ce soit avec ses amis ou sa famille. Et pour cet épisode, nous sommes accompagnés de Lison, Laura et Maëlle. Bonjour à vous.
15: Bonjour.
0: Et les résidentes et résidentes

0: de l'EHPAD du Parc de Diane. Je suis Zoé, votre animatrice, et pour m'accompagner, je suis avec Mathis. Salut Mathis.
1: Salut Zoé.
2: Pour le début de cet épisode, je suis avec
1: Laura,
3: Lison,
2: Maëlle, qui vont nous expliquer en quoi consiste leur activité, les souvenirs de l'amour.
1: Alors, notre activité est créée avec des dés, des cartes sur lesquelles il y a des questions. Et donc, le but, c'est de lancer les dés, de faire un chiffre, et le résident prend la carte et répond à la question.
3: Et voilà, du coup, sur chaque carte, il y a des chiffres. Et en fonction du numéro sur lequel on tombe, quand on lance le dé, on prend la carte avec le numéro. Et voilà.
4: Et ces réponses seront dans l'enregistrement pour le projet radio.
2: Tout de suite, on écoute les souvenirs de l'amour.
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6: Ok, c'est parti, je vais vous réexpliquer du coup. Sur la table ici, comme vous voyez, on a plusieurs cartes qui sont numérotées de 1 à 12. Et vous avez aussi des dés juste là-bas. Donc les cartes, c'est des questions derrière, des questions sur l'amour, peu importe les questions sur les relations amoureuses, etc. Et du coup, avec les dés, vous lancerez les dés et en fonction du numéro sur lequel vous tomberez avec les dés, vous prendrez la carte où il y a le numéro ici et vous lirez la question et vous répondrez à la question en même temps et on vous donnera le micro pour être enregistré.
7: Qu'est-ce qui est essentiel pour qu'une relation dure longtemps ? À partir que c'est agréable, je dirais même très agréable, il n'y a pas de raison que ça ne dure pas. Moi, pour moi, la relation dure obligatoirement plus longtemps si ça se passe bien. Puis à partir du moment où on aime quelqu'un qui vit avec vous, il y a des réactions qui se font à un certain moment pour des raisons... peut-être de musique ou alors de situation, ça tient à très peu de choses. Hein. Quand on est deux, je ne vais pas vous raconter ma vie quand même.
5: Ah non, bien sûr.
7: Est-il important d'exprimer ses sentiments dans la relation amoureuse ?
6: Alors pour vous ?
7: Je pense que les sentiments, on les a avant. Bon, ça continue certainement dans la relation amoureuse, mais bon. C'est logique.
6: Ben oui. Et vous en pensez quoi ?
5: Oui, je suis d'accord avec lui, c'est logique. Et nous, ça arrive souvent le soir après le dîner.
6: Et vous ?
5: Ah oui. Oui. Ben, faut être aussi... qu'on est encore avec quelqu'un d'autre. Parce que moi, en ce moment, c'est dur. Oui, j'aime bien ça, ouais. Oui.
7: Bah, est-ce que l'amour peut rendre la vie plus belle ? Bien sûr, parce que s'il y a l'amour, il y a la tendresse, il y a énormément de choses quoi, qui font que la vie est beaucoup plus agréable. Et ça fait partie de la vie naturelle d'un couple.
5: Quelles petites habitudes ont renforcé l'amour dans vos relations amoureuses ? Il y en a une, d'aller vous promener main dans la main avec votre mari. Quand on va danser, de danser un slow avec mon mari.
8: Oh,

0: Alors, moi, c'est Céline. Du coup, je pose ma question à Léni, qui a 18 ans. Léni, est-ce que tu souhaites avoir une vie de famille comme tout le monde, te marier, avoir des enfants pour l'avenir?
1: Bonjour Céline, du coup c'est Talia. Moi je souhaite avoir une vie de famille, je souhaite avoir des enfants. Me marier aussi je pense parce que je suis croyante et je trouve ça bien de se marier, je trouve ça bien d'officialiser un peu, d'officialiser. Et oui j'aimerais bien avoir des enfants aussi et une vie de famille.
2: Bonjour Céline, moi c'est Paula. Et j'aimerais aussi fonder une vie de famille avec avoir des enfants, me marier. Je trouve que c'est quand même des étapes importantes de la vie et ça symbolise quelque chose quand même. Enfin, c'est dans un parcours et donc oui, ça me plairait bien.
3: Moi, je trouve que en soi, en réalité, c'est vrai parce que il y a beaucoup de personnes qui ont peur d'avoir des enfants parce que pour eux, ils peuvent se sentir en prison, on va dire, de se priver de faire plusieurs choses, etc. Mais pour moi, avoir un enfant, c'est quelque chose qu'on crée, c'est l'une des choses les plus importantes pour nous. C'est genre la prunelle de nos yeux. Enfin, c'est une personne hyper importante pour qui on peut tout donner. Et donc, en soi, je suis un peu d'accord sur cette question. Mais de mon point de vue, à moi, enfin, je ferai tout pour avoir des enfants dans le futur.
4: Et pour moi, oui, on est une génération qui a moins d'enfants. Et je pense parce que aussi le monde dans lequel on vit, il fait peur. Ça fait peur parce qu'on ne sait pas trop comment ça sera demain. Et puis, la vie est plus chère aussi, donc pour subvenir aux besoins de plusieurs enfants, c'est plus compliqué. Je pense qu'il y a plus, avant, il y avait beaucoup de grandes fratries et que maintenant, il y en a beaucoup moins, même si ça existe encore. Et puis voilà.
5: Pour la question des enfants, spécialement, je pense que c'est une expérience à avoir. Et je peux comprendre que certaines personnes ne veulent pas en avoir, vu l'instabilité de notre génération. Enfin, moi, je cherche pas forcément à en avoir. Dans quelques années ou peu importe en fait, c'est juste c'est une expérience à avoir et puis on décide de la prendre ou pas.
6: Alors moi j'ai l'impression que les gens ont tendance à faire moins d'enfants qu'avant et que s'ils en font et ben c'est plus tard, enfin, ils sont plus âgés que sur les générations d'avant. C'est peut-être à cause des moyens financiers ou de la peur.
7: J'ai choisi cette carte parce qu'elle me fait penser à moi et mon frère avec ma mère qui nous partage son amour.
8: Est-ce que tu pourrais décrire cette carte ?
7: Alors du coup, la carte, c'est un petit, la maman ours qui porte ses enfants dans ses bras avec un sac attaché à sa ceinture.
8: D'accord. À quoi te fait penser cette carte ?
7: Cette carte me fait penser quand je joue avec ma mère et mon frère qui nous partage son amour envers nous, qui nous fait des petits gestes, nous achète des choses et voilà.
9: Alors j'ai un gros nounours et puis j'ai des petits nounours qui est dans le cœur. Voilà, puis bon, j'aime beaucoup ça quoi, hein, parce que ça me fait penser un peu aussi à la vie plus jeune, quand on était plus jeune aussi. Hein, faut se remettre des fois en arrière pour revoir comment que c'était, comment qu'on vivait, comment voilà. Hein. Et puis aussi, j'ai eu un gros problème pour avoir des enfants. C'était très dur. C'est là qu'on s'est soudés. Hein, et c'est là que notre amour était sûr, parce qu'on était vraiment soudés. Voilà. Hein. Et puis, ma foi, on aurait quand même réussi à avoir deux enfants. Mais notre vie, elle a quand même été faite sur les enfants, parce qu'on était tellement dans... On voulait tellement des enfants que les enfants, ben, un gars, une fille que j'avais eue. Voilà. Oh ben là, c'était la joie. Hein. Ça, c'était la joie. Hein.
10: Alors, c'est une maman ours qui a ses petits entre les bras. Et voilà, je trouve ça tendre. Parce qu'ils sont tellement mignons que j'ai trouvé ça agréable. Parce qu'elle les tient dans ses bras et puis elle les protège. Et donc c'est un signe d'amour aussi. La naissance de mes filles, déjà, c'est des moments de tendresse. Ouais, et puis leur façon d'être avec moi. J'ai deux filles. Elles sont aussi intelligentes que leur père. C'était très agréable. Hein, bon, la mère a un peu souffert, mais voir les enfants naître, c'est joli.

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2: Donc ensuite, nous avons notre activité qui est la valise de l'amour. Et Mathis, tu peux nous expliquer en quoi ça consiste ?
3: On va leur montrer une valise dans laquelle on a mis des objets qui peuvent être en lien avec l'amour ou la relation, enfin pour des souvenirs anciens. Et donc on va demander aux résidents de piocher dans la valise un objet et donc d'essayer de nous raconter ce à quoi nous fait penser, enfin ce à quoi leur fait penser l'objet. Donc que ce soit une anecdote, une histoire ou un souvenir qui leur revient.
2: Et à côté de ça, on a aussi écrit des questions au cas où ils n'ont pas forcément d'inspiration aux objets qu'on leur propose.
4: Tout de suite, on écoute le jeu Les valises de l'amour.
2: Donc en fait, nous, notre activité, ça s'appelle la valise de l'amour. Donc comme vous voyez devant vous, vous avez une valise avec des photos, des objets, etc. Et nous, notre but, c'est que vous preniez un objet ou plusieurs objets et que vous racontez quelque chose, enfin, pourquoi vous avez choisi cet objet, à quoi ça vous fait penser, etc.
5: Est-ce que vous voulez choisir un objet comme ça dans la valise ?
6: D'accord.
5: Est-ce qu'il y a un objet qui vous donne envie, là, dans la valise ?
6: Mais l'objet, là, l'appareil photo, là.
5: L'appareil photo ?
6: Oui, c'est bien l'appareil photo, mais je ne peux pas de photo. Hein. Non, ça me rappelle des choses, ici. Parce qu'on peut tout faire avec. C'est là, c'est tous les souvenirs qu'on peut mettre dedans.
5: Hein?
6: Oh oui, hein. Puis même pour les enfants et tout, nous on adorait ça la photo.
5: Ah, ouais,
6: c'est pour ça, ça fait des souvenirs la photo. Mais ça, moi ça peut bien passer ça.
5: Bah, c'est bien, si ça vous fait penser à quelque chose, allez-y.
6: Ah oui, moi ça fait penser les bateaux, la pêche, les arbres.
5: Est-ce que ça vous fait penser à quelque chose en rapport avec l'amour ?
6: Ah ben oui, hein.
5: Avec,
6: mon mari, il allait souvent à la pêche.
5: Ah bon ?
6: Oui.
5: Vous y alliez ensemble ?
6: Oui, moi je me faisais bronzer au soleil.
5: Ok. Et vous y alliez...
6: En Savoie.
5: Vous y alliez le week-end ou la semaine ?
6: Ah ben, on allait le week-end, hein, des fois une semaine, on était à la retraite.
5: Oh, ok. Et vous y alliez assez souvent ?
6: Assez souvent, tous les jours, quand il faisait beau.
5: Ah, ok.
6: C'était en Savoie.
5: Ok. Donc vous faisiez de la pêche, vous mangez au soleil ?
6: Oui, voilà. Je préparais la caisse de, ouais. Pour mettre les affaires, en manger, là. Et puis lui, il pêchait, et moi, je me...
5: Est-ce que vous pouvez rapprocher
6: j'étais au soleil.
5: Ok. Bah, super.
6: Super, hein.
5: Bah ouais. Ça devait être des bons moments, en tout cas.
6: Oh, oui, c'était des bons moments.
5: Et puis, vu que c'était en pleine nature. Ouais.
6: C'était beau, là, savoir. C'est pour ça, les bateaux et tout ça, ça me fait passer à ça.
5: Ah bah, super. Et est-ce que des fois vous alliez sur le bateau pour naviguer ?
6: Ah non, hein. J'avais la trouille sur le bateau. Attends, j'ai fait du pédalo.
5: Ok.
6: Ça, le pédalo, j'ai fait.
5: C'est marrant, le pédalo. Vous alliez loin ensemble sur le pédalo ?
6: Sur le pédalo ? Oui. Si, quand même. Enfin, il fallait s'arrêter à un moment donné pour faire demi-tour. Hein.
5: Merci beaucoup. Un très beau souvenir, en tout cas.
2: Et c'était quoi votre danse préférée ?
6: Ma danse préférée, c'était le tango.
2: Le tango, c'est simple à danser ?
6: Ah oui, le tango, la valse.
2: Ouais.
6: En fait, toutes les danses qu'on est en couple.
2: Mm.
6: La valse, puis le rock, le twist, à l'époque, il y avait le twist.
2: Ah oui ! Et vous avez rencontré...
6: Johnny Hallyday. J'avais le médaillon de Johnny Hallyday, alors.
2: Ah oui, carrément !
6: Ah !
2: Et vous avez rencontré votre mari en dansant ?
6: En dansant,
2: oui.
6: Dans les fêtes votives, là.
2: Oui, vous l'avez
6: enfin,
2: rencontré.
6: Il n'était pas petit, il était plus grand que moi, quand même.
2: Oui.
6: Si, on s'est connus dans une fête votive, en fait.
2: Et vous avez dansé ensemble ?
6: Ensemble, et puis après, j'étais avec des copines, et puis après, on faisait le week-end, on allait dans une boîte,
2: mm-hmm.
6: Mais ce n'est pas les boîtes de maintenant. Hein.
2: Oui.
6: C'était les boîtes où, à 5 heures, ça y est, c'était fini. Hein.
2: Oui.
6: Donc,
2: D'accord.
6: Et c'est là où on se rencontre aussi.
2: Vous êtes rencontrés là aussi ?
6: Là aussi.
2: D'accord.
6: C'est pour ça.
2: C'est des beaux souvenirs.
6: Oui. C'est vrai. Moi, j'étais très heureuse quand j'étais jeune.
2: Mm.
6: J'adorais rigoler et tout. Si, c'était bien.
7: Ben oui, c'est bien. Faut rire. Faut...
6: Il y a des hauts et des bas, mais enfin, il y a plutôt des hauts que des bas. Hein. Oui. De toute façon, dans tous les ménages, il y a des bas, des fois.
7: Mmh. Vous avez raison.
6: Mais sinon, il n'y a pas de deuil, il n'y a pas eu de deuil, rien du tout. Hein, donc. C'est ça qui est impeccable.
7: Oui.
6: Tu vois, vous avez des beaux enfants, et puis c'est super.
7: Mmh. Vous vous êtes rencontrés comment avec votre mari?
8: Ah bon, faut que je vous dise ça.
7: Bah, si vous voulez le raconter, si vous voulez pas, il n'y a pas de...
9: Mais tous les deux, on est de la même année, mais lui, il est un petit peu plus âgé que moi.
7: D'accord.
9: Il a 11 mois de différence avec moi.
7: Oui, voilà. Ok, d'accord.
9: Donc c'est ça, en fait.
7: Et vous vous êtes rencontrés où?
9: Où est-ce qu'on s'est rencontrés? Ben moi, j'étais avec des amis, mais on était, c'était pendant les vacances, hein, donc on se retrouvait avec plusieurs copains-copines. Et on a fait beaucoup de marches, on a rencontré pas mal de jeunes aussi.
7: D'accord.
9: Voilà, donc je trouvais ça super.
7: Bah oui, c'est super.
9: Ouais, voilà.
5: Moi, j'ai une petite question pour vous. Est-ce que avec votre partenaire ou avec des amis ou de la famille, est-ce qu'il y avait une chanson ou une activité à part le bateau et aller avec votre mari
6: On allait au bal.
5: Ah, au bal.
6: Ah, j'adore danser, moi.
5: Ah, c'est bien. C'est super. Bien.
6: Tango, Madison, Vals.
5: Ah, super. Vous dansiez souvent?
6: Même toute seule chez moi.
5: Ok.
6: Je mets la compagnie créole chez moi.
5: Ok. Ah oui, donc c'était une grosse activité.
6: Ah, une grosse activité, ça.
5: Et vous dansiez avec votre mari, vous dansiez souvent?
6: Oh oui, on allait tous les week-ends.
5: Ah oui.
6: Donc vous... Il y avait toujours des endroits où on payait là, et on passait tout l'après-midi là-dedans.
5: Ah oui, je sais pas si c'était forcément des bars, mais là où vous mettiez des pièces et ça tournait la musique.
6: Non. Là c'est des chanteurs qui venaient exprès de l'extérieur.
5: Ah oui, c'était beaucoup plus...
6: Oui, c'était beaucoup plus...
5: Ok, ah bah super.
6: Si, si.
5: Et vous faisiez ça tous les soirs?
6: Ou non, le week-end.
5: Le week-end. Okay.
6: Pas tous les soirs quand même, ça viendrait cher.
5: C'est vrai que ça épuise en plus de danser.
6: On ferait plus rien chez nous. Hein.
5: Ok. Donc tous les week-ends. Ah bah parfait. Vous faisiez ça toute la soirée?
6: Toute l'après-midi.
5: Toute l'après-midi, ok. Donc ça vous prenait du bon temps.
6: On allait à 2h là-bas, on rentrait vers 5h, 5h30.
5: Ok. Ah oui, donc c'était quand même...
6: Ah ben je vous dis quelque chose de bien. Hein.
5: Bah oui.
6: Ah oui hein.
5: Et puis vous passiez du bon temps.
6: Ah ben oui, autant payer. Payer.
5: Très bien. Bah, parfait. Bah super. Ah oui. Qu'est-ce que vous apporteriez juste dans la valise? Un seul objet. Pour un week-end en amoureux.
9: Un seul objet dans une valise?
5: Oui.
9: Qu'est-ce que je mettrais? Je mettrais des vêtements pour aller faire une promenade et aller en bordure de Loire. Voilà, voir des amis aussi, quoi.
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5: Merci de nous avoir écoutés. Nous étions donc avec les résidents du parc de Diane,
10: Laura,
11: Lison,
12: Maëlle,
13: Zoé,
5: Mathis. Et vous pouvez retrouver notre podcast sur www.prune.net. Bisous, bisous. Non. Bisous, bisous, bisous, bisous.
10: Mais je suis toujours en décalage, ça m'énerve.

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12: Bonjour à vous. Et les résidents et résidentes de l'EHPAD.
13: Oula. Fais juste attention, Mathis, avec ton cas parce qu'on entend que tu.
14: C'est toi qui frotte en fait,
13: ouais.
14: Depuis tout le temps.
15: On va lui donner une claque, une orchestre.
12: D'accord.
15: Et on dansait dehors.
12: D'accord.
15: Donc moi j'avais 14 ans à l'époque. Il y a des petits merdeux de 12 ans qui venaient me chercher à danser. Non mais c'est vrai, des petits merdeux là. Et moi j'attendais que ce soit quelqu'un de plus vieux.
12: Mm-hmm.
15: Et oui, moi je ne voyais pas danser avec un petit merdeux comme moi.
12: Oh, ben.
16: Un objet qui serait où?
12: Bah, dans la valise, juste ici.
16: Ah, tu veux me mettre dans la valise?
13: Non, pas vous mettre dans la valise.
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0: 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Parce que si vous me dites aujourd'hui, monsieur Sportouche, que l'État français et le ministère de l'Intérieur est incapable de mettre fin à une boum qui comprend 2000 punks à chiens, alors c'est extrêmement inquiétant pour la sixième puissance mondiale.
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0: votre attention, s'il vous plaît. Il est désormais interdit à tous les Français ayant voté pour le Rassemblement National de profiter des bienfaits de toute activité relative aux choses suivantes.
1: Des intermittents que tu voulais pas.

Vas-y, tu sais quoi, profite bien de ton plat de navet bouilli en t'occupant avec tes souvenirs de Louis la Brocante, là. Même si je suis sûr que pour ces trucs-là aussi, il y avait besoin de migrants à un moment donné, je suis gentil, je te les laisse quand même.

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1: Mais s'il y a bien un endroit où il n'y a aucune règle, c'est bien dans la création artistique. Il y en a déjà bien assez partout ailleurs. 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

0: 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Est-ce que t'es fier de ton pays?
1: À moi? Ah, pas du tout.

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1: La bonne odeur du café le matin, de l'herbe coupée un jour d'été, ou encore un gâteau au chocolat qui sort tout juste du four. Si nous pouvons apprécier ces plaisirs simples de la vie, c'est grâce à notre nez. Mais cet organe et ses capacités olfactives peuvent aussi nous protéger du danger, déclencher des réactions émotionnelles et même détecter des maladies. L'olfaction et ses mystères, c'est le sujet du jour pour cette nouvelle émission du Labo des Savoirs. Pour parler d'olfaction aujourd'hui, nous accueillons Claire Demarc, chercheuse CNRS à l'Institut de chimie des substances naturelles de l'Université Paris-Saclay, qui va nous parler de modélisation, de Néandertal ou encore des larmes. Si, je vous jure qu'il y a un lien entre les trois. Et Christian Cunigueriec, ingénieur d'études à Air Pays de la Loire, qui va nous parler de qualité de l'air. Nous aurons aussi le plaisir d'écouter Solène et Pierre, deux bénévoles du Labo des Savoirs, qui nous parleront respectivement des troubles de l'odorat et de l'utilisation des odeurs au cinéma.
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1: Nous sommes en plateau avec Claire Demarc. Après avoir fait des études pour devenir aromatiseuse et travailler pour un célèbre fromage à l'ail et aux fines herbes, vos multiples questionnements vous poussent à reprendre des études pour bifurquer dans la recherche. Vous suivez donc un master, puis réalisez une thèse sur la modélisation informatique de la perception des odeurs, et enfin un postdoc aux États-Unis où vous réalisez un travail plus expérimental sur cellules. Je vais donc profiter d'avoir une spécialiste dans le domaine pour vous demander, mais comment ça marche l'odorat ?
3: Comment ça marche l'odorat ? Alors déjà, ça commence par une odeur. Une odeur, c'est des molécules. Donc c'est des particules qui sont émises dans l'air par les sources odorantes et qui vont rentrer dans votre nez pour être perçues par votre système olfactif. Votre système olfactif, en fait, c'est des neurones qui se projettent directement de votre cerveau dans votre cavité nasale qui projettent des cils qui vont aller capter les molécules odorantes. Et pour capter ces molécules odorantes, on utilise des récepteurs olfactifs qui reçoivent les molécules odorantes. On a 400 types de récepteurs olfactifs, l'être humain, et on utilise ces 400 récepteurs pour sentir entre 10 000 et 1000 milliards d'odeurs parce qu'on les utilise en combinatoire, c'est-à-dire que une odeur va activer un certain code parmi ces 400 récepteurs olfactifs et ça va être transmis au cerveau et interprété comme une odeur. Et une autre molécule va activer d'autres récepteurs et c'est pour ça qu'elle aura une odeur différente.

0: odeurs où on n'arrive pas à mettre un seul mot. Et en général, les odeurs auxquelles on est exposé, nous, dans la nature, c'est des cocktails de centaines de molécules odorantes. Mmh. Donc, votre café, par exemple, c'est des centaines de molécules odorantes, mais peut-être qu'il y en a une qui sent particulièrement le café et toutes les autres qui vont venir complexifier cette odeur et la rendre plus unique. Mmh.
1: Voilà. Est-ce que c'est pour ça que, par exemple, il y a des odeurs ou des goûts qui sont difficiles à reproduire de façon synthétique?
0: Oui, absolument. C'est notamment donc pas vrai pour la vanille, on l'a vu, mais c'est très vrai, par exemple, pour la fraise, parce qu'il n'y a aucune molécule naturelle qui sent la fraise. Faire un extrait de fraise, ça n'existe pas. On ne peut pas faire une huile essentielle de fraise. Mmh. Donc, par exemple, là, il faut vraiment mélanger des molécules qui n'ont rien à voir. Moi, je le fais des fois en atelier et on mélange des molécules qui sentent la vanille, qui sentent l'herbe coupée, qui sentent le bâtonnet de crabe, le caramel, l'ananas, et on mélange tout ça et ça fait de la fraise.
1: Waouh, voilà. Donc il y a du surimi dans la fraise.
0: Il peut y avoir du surimi dans la fraise.
1: Du coup, vous disiez qu'on a 400 récepteurs olfactifs. Du coup, j'imagine que pour les animaux, c'est beaucoup plus. On dit toujours qu'ils ont un bien meilleur odorat que nous.
0: Alors, ça dépend des animaux. Ça dépend des animaux. Il y en a certains, oui. Par exemple, la souris en a 1300, l'éléphant 2000, le chien, il me semble que c'est 1500, 1800. Bref, c'est beaucoup plus que nous. Le record du monde a été battu très récemment. On a découvert que les oiseaux avaient des récepteurs olfactifs, beaucoup plus. Et le grand gagnant, c'est le kiwi, le petit oiseau qui ressemble à un kiwi. Et lui, il a 3000 récepteurs olfactifs.
1: Oh, waouh.
0: Bon, on ne sait pas du tout pourquoi.
1: Il faut bien qu'il soit super fort dans quelque chose. Il ne s'est pas volé, donc...
0: Par contre, je crois que l'oiseau comme le corbeau en a qu'une vingtaine. Voilà. Donc ça dépend vraiment des espèces.
1: Alors, il y a un exemple que j'aimerais aborder avec vous. En 2022, vous avez publié dans le journal eScience un article sur l'odorat de Néandertal. Mais comment est-ce qu'on étudie l'odorat d'un hominidé disparu depuis plus de 10 000 ans?
0: Oui, alors c'était un travail un peu passionnant. Donc avec Kara Hoover, qui est une chercheuse à l'Université d'Alaska, et elle a été regardée dans les génomes de Néandertal et Denisova aussi. Donc Denisova, on connaît moins, surtout les gens de notre génération, parce qu'il n'avait pas encore été découvert quand on était à l'école. Mais c'est une autre espèce qui a disparu également au même temps que Néandertal. Et donc on a retrouvé des petits bouts d'os, des dents de ces espèces-là, et donc on connaît leur ADN. Donc, ce qui composait leur génome. Et là-dedans, du coup, il y a leur récepteur olfactif. Donc, elle a regardé les récepteurs olfactifs de Denisova et de Néandertal. Elle les a comparés aux récepteurs olfactifs de l'être humain contemporain et regardé s'il y en avait qui étaient différents. Et effectivement, il y en a quelques-uns qui étaient différents. Et moi, je les ai reproduits en laboratoire et je les ai activés avec des molécules odorantes. Donc voilà, quelque chose qui ne s'est pas arrivé depuis 30 000 ans, une sorte de résurrection d'un petit bout de nez de Néandertal et de Denisova. Et comme ça, on a pu au moins essayer de deviner quelles étaient la perception des odeurs pour ces deux espèces qui ne sont plus là aujourd'hui.
1: Et alors, est-ce que c'était si différent de nous, de notre capacité à percevoir
0: Alors, ce qui était très intéressant dans cette étude, enfin, tout du moins de mon point de vue, c'était que Denisova était plus différent que nous en termes de récepteurs olfactifs. C'est-à-dire que sur les 400, on en a étudié, nous, une petite dizaine de récepteurs qui étaient différents par rapport aux nôtres, tout du moins en termes d'ADN. Par contre, quand je les ai testés au laboratoire, ces différences ne faisaient pas en sorte que les récepteurs fonctionnaient différemment. Voilà, donc en fait, si on avait juste regardé leur ADN, on aurait dit, bon, en fait, ils ne doivent pas sentir, percevoir les odeurs comme nous. Par contre, si on regarde leur fonctionnalité des récepteurs, on se dit, en fait, s'ils fonctionnent comme les autres, comme les nôtres. Par contre, Néandertal avait peu de récepteurs qui étaient différents aux nôtres, mais ces récepteurs-là étaient cassés, c'est-à-dire qu'ils n'étaient plus capables de capter les molécules odorantes que nous, on capte avec ces récepteurs-là. Donc, on imagine que peut-être Néandertal avait une perception moins grande, notamment à des odeurs comme la vanille. On reste sur la vanille. Okay.
1: Bon, en même temps, Néandertal devait pas forcément être très en contact avec la vanille, j'imagine.
0: Alors, ce qui est intéressant, c'est que sur cette molécule en particulier, qui est la molécule de vanilline, donc je vous ai dit plus de 90% des gousses de vanille, il se trouve qu'elle a été trouvée dans le lait maternel. Et c'est peut-être pour ça qu'en tant qu'être humain, naturellement, on aime la vanille. Mmh. Elle est synonyme de nutrition et d'apport calorique. Voilà, c'est peut-être quand même un problème de ne pas aimer la vanille, même si on est à l'époque de Néandertal.
1: Et aujourd'hui, Claire, vous travaillez sur quoi? Est-ce qu'on a encore des choses à découvrir sur l'olfaction ou est-ce qu'on connaît déjà tout?

0: On connaît presque rien sur l'olfaction. Il y a tout à découvrir encore. Moi, j'aime travailler sur des aspects très fondamentaux, c'est-à-dire vraiment comprendre comment on perçoit les odeurs. Et sur des aspects plus appliqués, donc par exemple, cette étude de Néandertal, elle est quand même un petit peu appliquée, c'est-à-dire que voilà, on peut raconter une histoire avec. Et j'aime bien faire le lien entre les deux. Donc, par exemple, en ce moment, j'ai contacté un anthropologue pour travailler sur la balance entre la culture et la génétique dans nos préférences alimentaires. Donc voilà, ce genre de travaux, avec quelqu'un d'autre pour travailler sur l'odeur des émotions. Donc vraiment comprendre de la réception de ces molécules liées à l'émotion jusqu'à l'émotion en elle-même et la mesurer, etc.
1: Quelle technique expérimentale est-ce que vous utilisez pour réaliser ces travaux ?
0: Alors moi, dans mon laboratoire, j'ai deux aspects. Donc l'aspect modélisation, donc qui est purement théorique. C'est-à-dire que c'est l'olfaction sur un ordinateur. Vous l'avez dit, j'ai commencé à faire ma thèse là-dessus. Et donc vraiment, le but, c'est de modéliser ces récepteurs dont j'ai parlé sur un ordinateur et de voir sur un ordinateur comment ils se comportent quand ils se lient à une molécule odorante. Et en parallèle de ça, j'ai un travail plus expérimental à la paillasse où je vais cultiver des cellules. Je vais donner des gènes de récepteurs olfactifs à ces cellules pour qu'elles se comportent comme un petit nez, un nez très très simple, hein, à un seul récepteur olfactif. Et je vais stimuler ces cellules avec des molécules odorantes. Et comme ça, je vais pouvoir savoir si un récepteur olfactif est activé par une molécule d'odorante ou pas.
1: Avant de faire une pause musicale, Solène, tu t'es intéressée à ce que ça fait de perdre un sens, et notamment l'odorat.
2: Selon une étude de l'Université de Londres, lorsqu'on l'a demandé aux Britanniques lequel de nos cinq sens est le plus important à leurs yeux, rares sont ceux qui ont pensé à l'odorat. La vue et l'ouïe ont été désignés respectivement première et deuxième du podium. Et pourtant, nous sous-estimons l'importance de l'odorat dans la perception de notre environnement. Alors imaginez la perdre totalement, ou en partie. L'odorat est une part essentielle de notre quotidien, c'est un fait. Alors que se passe-t-il si ce sens est perturbé, diminué ou amplifié ? Il existe en effet plusieurs termes pour définir la perturbation de ce sens. Quatre mots vont nous permettre de mieux les distinguer. Il y a la perte d'odorat quantitative, c'est-à-dire qui implique seulement une diminution de l'odorat. On parle alors d'hyposmie, une perte partielle, ou d'anosmie, une perte complète de l'odorat. Il y a également la perte d'odorat qualitative, c'est-à-dire qui implique un trouble de la perception des odeurs. On parle alors de parosmie, une perception des odeurs altérée, ou de phantosmie, une perception d'odeur alors qu'elle n'existe pas.
1: Une perte de l'odorat, ce n'est pas rien. Mais attends, anosmie, ça me dit quelque chose ce terme.
2: En effet, nous nous rappelons tous de la pandémie de Covid-19. Avec l'arrivée de Covid long, certains infectés ont néanmoins présenté des pertes totales de l'odorat, c'est-à-dire des anosmies. L'anosmie post-Covid est la plupart du temps temporaire, avec un retour à la normale au bout de quelques jours. Mais pour certains patients, l'olfaction reste perturbée durant des mois. C'est le cas chez environ 10% des patients, et ce pour une période de 6 mois ou plus. Pour comprendre comment ce phénomène a lieu, il faut savoir que notre cavité nasale est couverte de plusieurs éléments, chacun ayant un rôle pour nous permettre de détecter les odeurs. En surface se trouve un épithélium, un tissu cellulaire, qui est soit respiratoire, dans la majorité de sa surface, soit olfactif, dans une petite partie en haut de la cavité nasale. C'est au sein de l'épithélium olfactif qu'on trouve des neurones olfactifs, et c'est d'ailleurs le seul épithélium de notre organisme à contenir des neurones, et ceux-ci se renouvellent tout au long de notre vie. L'épithélium olfactif contient également des cellules de soutien, ainsi que des glandes de Bowman qui servent à produire du mucus. Les virus respiratoires, comme par exemple celui de la grippe ou de la bronchiolite, infectent principalement l'épithélium respiratoire. Cette infection de l'épithélium conduit à une hypersécrétion de mucus qui encombre les voies aériennes supérieures et empêche les odeurs d'atteindre l'épithélium olfactif. On a tous connu cette phase de nez bouché qui nous rend insensibles aux odeurs et au goût des aliments.
1: Mais du coup, l'anosmie caractéristique du Covid, elle n'est pas juste due au nez bouché par le mucus. Et qu'est-ce qui fait la différence avec les autres virus, comme la grippe par exemple ?
2: Eh bien, en effet, des travaux qui ont été menés par une équipe de chercheurs de l'INRAE et de l'ENVA, qui est l'École nationale vétérinaire d'Alfort, ont montré que la muqueuse olfactive affectée par le virus était envahie par des cellules immunitaires qui provoquaient une forte perturbation de son fonctionnement. Une revue de la littérature publiée par Nicolas Meunier, dans Médecine Science, détaille plusieurs théories qui peuvent expliquer l'anosmie particulière due au virus du Covid. Tout d'abord, le fait qu'il infecte principalement les cellules de soutien des neurones olfactifs, ainsi que les glandes de Bowman, conduisant à la déstructuration complète de l'épithélium olfactif, et ce de façon très rapide, 24 heures après l'infection. Il a également été montré que même dans les zones non infectées, de nombreux neurones perdent leur cils, indispensable à la détection de molécules odorantes. Et enfin, une autre particularité du Covid, c'est qu'il provoque une inflammation qui perdure même après que le Covid ait disparu, pendant plus d'un mois, ce qui altère la régénération de l'épithélium olfactif. Cette inflammation pourrait aussi perturber la reconnexion des neurones vers le bulbe olfactif et expliquerait en partie les cas de phantosmie et de parosmie. Par exemple, le neurone qui détecte le café peut mal se reconnecter et se lier à la zone correspondant à celle de la viande pourrie dans le bulbe olfactif.
1: Ok, donc si je comprends bien, le virus du Covid va détruire l'épithélium olfactif plutôt que l'épithélium respiratoire et entraîner une inflammation à long terme qui va perturber la reconstruction de l'épithélium et donc la régénération des neurones olfactifs, c'est ça ?
2: Tout à fait. Et l'équipe de Colin Zygrand a quantifié ce problème. Leur étude de 2022 à l'Université de Québec montre que 5 mois après l'infection, 10% des participants rapportent une parosmie ou bien une phantosmie et 11 mois après l'infection, la moitié des participants n'ont toujours pas retrouvé l'usage normal de leur odorat. Les conséquences d'une telle maladie peuvent donc être encore ressenties plusieurs années après l'infection. Notre recul est encore assez court. Heureusement, des solutions sont en cours d'évaluation aujourd'hui, avec notamment une étude conjointe de l'INRAE et toujours de l'ENVA, qui a montré que l'usage de corticoïdes, connus pour leurs propriétés anti-inflammatoires, permettrait d'aider la récupération de l'odorat pour ces patients.
1: Merci Solène pour ces nouvelles encourageantes. Il existe aussi des moyens de rééduquer son odorat. C'est notamment le travail de Thomas Hummel, chercheur à l'Université technique de Dresde en Allemagne. On le retrouve avec une de ses patientes dans un extrait du reportage Arte « Odorat à la recherche du sens perdu » diffusé en 2024 et disponible sur leur plateforme.
3: Vous avez ici 4 parfums. La rose, le citron, l'eucalyptus et le clou de girofle. Tenez, sentez la rose. Je vais vous demander, pendant 4 à 6 mois, de sentir chacun de ces parfums pendant 30 secondes, tous les matins et tous les soirs.
4: Ces 4 parfums ont été choisis car ils activent un nombre très élevé de familles de récepteurs olfactifs différentes. Cela améliore le processus naturel de régénération et stimule les cellules de soutien et les cellules olfactives pour qu'elles se rétablissent.
3: C'est une particularité des cellules olfactives. Ce sont des neurones, des cellules nerveuses à part entière, qui peuvent se régénérer. Mais c'est très long. Il ne suffit pas de les répliquer. Leurs ramifications doivent repousser jusqu'au cerveau et ils doivent rétablir des connexions avec les structures du système nerveux central. Et ça prend beaucoup de temps.
1: On enchaîne sur une petite pause musicale avec Black Flowers de Particles.

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1: Nous sommes en plateau avec Claire Demarque, chercheuse CNRS à l'Institut de chimie des substances naturelles, et Christian Cunigueriec, ingénieur d'études à RPI de la Loire, pour parler olfaction. Juste avant la pause musicale, on parlait de l'anosmie due au Covid qui a fortement impacté nos vies. Claire, j'avais envie de savoir si le Covid avait impacté vos recherches, que ce soit sur les sujets, la façon de les traiter ou sur les financements.
2: Alors oui, bien sûr que ça a impacté, ne serait-ce que pour la connaissance du public par rapport à ces pathologies et à l'odorat en général. Ça fait longtemps que je fais des interventions grand public et ma phrase un peu d'introduction normalement, c'était alors, est-ce que vous savez comment on nomme la perte de la vue ? Tout le monde le sait, de l'ouïe, tout le monde le sait, et de l'odorat. Et là, personne ne savait. Tu pouvais leur apprendre que c'était l'anosmie. Aujourd'hui, je ne leur apprends rien du tout, tout le monde sait. Donc ça a changé beaucoup de choses. Et puis, en fait, ça a changé aussi quelque chose dans notre communauté parce que tout d'un coup, tout le monde s'est retourné vers nous. Et on n'était pas forcément organisé en groupe, donc il y a eu des chercheuses, surtout des chercheuses d'ailleurs, qui ont vraiment essayé de regrouper toute notre communauté pour réfléchir ensemble à des solutions par rapport à ces pertes d'olfaction massives qu'on voyait pendant le Covid. Ouais. Donc pendant le Covid, ça a aussi augmenté, ça a montré beaucoup que la recherche sur l'odorat était peu financée, sous-financée, parce que cru comme étant seulement ayant un impact pour la parfumerie, l'agroalimentaire, etc. Et là, les gens se sont aperçus qu'en fait, la santé était aussi concernée. Donc tout ça a fait que, oui, malheureusement, le Covid, bien sûr, était dramatique, mais pour notre communauté de l'olfaction, ça a généré des financements et aussi beaucoup d'intérêt pour ces thématiques.
1: Ça n'aura pas eu que des impacts négatifs. On parlait de rééducation, mais l'odorat peut aussi s'éduquer tout court. Et pas besoin de faire une école de parfumerie pour expérimenter le métier de nez. Du coup, Christian, vous travaillez à RPI de la Loire, le service public qui analyse la qualité de l'air dans la région. Christian, comment fonctionnent les campagnes de mesure que vous menez au sein de RPI de la Loire ?
3: Alors, il faut savoir qu'on a une mission principale, c'est de mesurer la qualité de l'air sur tout le territoire des Pays de la Loire. Donc, pour ça, on utilise différents instruments de mesure pour mesurer les polluants atmosphériques, donc ceux que vous connaissez, les particules fines, l'ozone, etc. Mais il y a une autre pollution dont on parle peu, c'est la pollution olfactive. C'est-à-dire que dès l'instant où il y a une gêne olfactive, où on est gêné par une odeur très forte, très intense, eh bien c'est une pollution. Donc il faut la traiter comme telle. Or, on n'a pas d'instrument, en tout cas technique, mécanique, au sein de notre réseau de mesure, qui mesure les odeurs en continu. Donc pour ça, il y a un autre instrument qui fonctionne extrêmement bien, c'est le nez humain. On est des très très bons instruments pour mesurer les odeurs, qu'elles soient qualitatives, donc détecter la molécule odorante, ou quantitatives, donc détecter son intensité.
1: Vous avez notamment formé des bénévoles à devenir nez, mais ça veut dire quoi être nez ?
3: Alors être nez, ça veut dire apprendre un langage commun. C'est-à-dire qu'on a tous appris à l'école les couleurs. Donc si je vous dis que le ciel est bleu, vous êtes tous d'accord avec moi. Bon, parfois il est gris, mais c'est pareil. Si je vous dis la couleur rouge, vous avez tous la même couleur en tête. Par contre, si je vous dis acide butyrique et xénol, je suis pas sûr que vous me compreniez, sauf
1: non.
3: Claire. Peut-être. Par contre, si je vous dis par exemple l'odeur de l'herbe coupée, là oui, ça vous parle. Donc on va sortir de ces évocations, de ces émotions de l'arbre coupé ou du jardin de ma grand-mère qui rappelle mon enfance, qui est très émotive, qui est très sensible. On va sortir de tout ça pour avoir un langage commun, pour avoir des noms de molécules odorantes et des intensités. Et comme ça, si quelqu'un autour de moi me dit « tiens, là je sens de l'hexénol intensité 3 », moi je sais très bien ce qu'il veut dire. Et le but c'est vraiment d'avoir ce langage commun entre nous. Donc c'est à ça que sert la formation au langage des nez, c'est apprendre un langage commun, objectif, et qui soit compris par tous.
1: Donc sortir de la subjectivité et de l'émotion dans la perception des odeurs. Comment est-ce que les nez ont été formés ? Ils ont été un peu à l'école ?
3: Oui, c'est ça, c'est une petite école effectivement. Alors ce qui était super beau à voir, c'est qu'ils étaient tous très motivés parce qu'en fait ça les rend vraiment acteurs de leur vie localement. Et donc ils ont suivi une formation de 32 heures au total pour apprendre 33 notes odorantes. Alors 33 notes odorantes sur les milliers et milliers qui existent, c'est peu, mais ça leur permet déjà de définir l'espace odorant dans lequel ils vivent. Et ça, c'est hyper important pour eux, pour déjà mieux comprendre où est-ce qu'ils vivent, comment ça fonctionne tout ça, et être acteurs de leur vie localement. Et puis c'est utile pour nous, pour voir vraiment la situation odorante de l'estuaire de la Loire, puisque les nez sont formés dans l'estuaire de la Loire. Donc voir la situation odorante dans cette zone et voir son évolution dans le temps.
1: Et d'ailleurs, vous savez si il y a ce genre de mise en place dans d'autres régions en France ?
3: Absolument. En fait, il faut savoir que le langage des nez, c'est un outil très puissant qui a été mis en place par Atmo Normandie, donc c'est nos collègues en Normandie, et par le bureau d'études Haussmann qui est spécialisé dans l'analyse sensorielle. Donc Atmo Normandie l'utilise énormément, sachant qu'il y a des zones en Normandie qui sont très industrialisées, donc c'est important pour ces ASCA, ces associations de surveillance de qualité de l'air, d'avoir des mesures en permanence par des nez humains sur ces zones-là. Il y a aussi Nouvelle-Aquitaine qui fait beaucoup de mesures par des nez humains, des nez bénévoles. Donc ouais, c'est quelque chose qui marche très bien déjà chez nos collègues dans d'autres ASCA et qui continue à s'amplifier, ça prend de l'ampleur au niveau national.
1: Et alors ces bénévoles nés, est-ce qu'ils doivent respecter un protocole pour leurs observations ou est-ce que c'est un peu quand l'envie leur prend ?
3: Alors oui, il y a un protocole assez précis à respecter, effectivement. En fait, on leur demande de sentir quotidiennement les odeurs, le matin et éventuellement le soir, sur 3 mois dans l'année. Ensuite, il y a 3 mois de repos, on va dire, en tout cas de veille. Et ensuite, à nouveau 3 mois dans l'année, ils ressentent quotidiennement. Alors pourquoi on leur demande ce protocole assez intense quand même ? C'est pour vraiment avoir une photographie quotidienne de l'ensemble de la zone. Il faut savoir qu'il y a 4 villes qui sont investiguées, donc Donge, Montreur de Bretagne, Corçay et Paimbœuf. Et donc on a besoin de ces olfactions quotidiennes pour avoir une photographie qui évolue dans le temps. Et donc avoir 6 mois au total dans l'année, ça permet vraiment déjà d'être représentatif de l'espace odorant de l'ensemble de cette zone-là. Et ensuite, on met des veilles de 3 mois entre chaque veille active, de manière à un peu relâcher les nez, parce qu'on sait que faire des olfactions quotidiennement, ça peut être lourd. Et puis des fois, ils sont en vacances, enfin, ils ont leur vie privée, ils ont le droit de partir. Donc il y a ces alternances de période active et période un peu plus passive, qui est un protocole à respecter pour que nous, on soit sûr que nos résultats soient robustes et objectifs.
1: Mais vous allez quand même les voir de temps en temps, vous me disiez ?
3: Oui, alors on essaie de les voir tous les mois, effectivement. D'une part, pour vraiment rééduquer le langage des nez, parce que le langage des nez, on l'apprend sur la formation initiale de 32 heures, c'est très bien, mais ça peut rapidement se perdre. Donc il faut vraiment très régulièrement faire des révisions. Donc on est là pour faire des révisions avec eux, les guider un peu, recueillir leur feedback, leur retour sur leur ressenti. Et puis aussi, parce que c'est important en fait, d'avoir une dynamique de groupe. Donc nous, on est hyper contents de les revoir parce qu'ils sont toujours hyper actifs, hyper motivés par la démarche. Et donc, ça permet vraiment d'avoir ce dialogue direct entre RP de la Loire et les nés bénévoles et voir un peu leur ressenti, qu'est-ce qu'ils aimeraient être améliorés, est-ce qu'ils ont senti des odeurs très fortes dans le mois qui vient de passer. Donc ouais, ce dialogue direct est très important pour eux comme pour nous.
1: Et est-ce qu'il y a des résultats de cette expérimentation ? Est-ce que ça va changer des choses ? Est-ce que ça a ou ça va changer des choses dans la région ?
3: Oui, tout à fait. Alors pour la première question, effectivement, il faut savoir que l'ensemble de nos études et nos rapports sont publics. Donc le rapport est publié sur les olfactions sur toute l'année 2024. Le rapport a déjà été publié. Et sur les olfactions de l'année 2025, il est en voie d'être publié. Il est actuellement en cours. Donc voilà, on fait vraiment des bilans annuels qu'on publie tous les ans et qui donnent la situation odorante de la zone sur l'année N-1 et qu'on compare aux années précédentes pour voir comment ça évolue, est-ce qu'il y a de l'amélioration ou pas. Donc pour ça, tout est public. Sur la deuxième question, est-ce que c'est utile ? Oui, c'est très utile, en fait, on s'en aperçoit. Alors, il faut savoir que dans le suivi olfactif de l'estuaire de la Loire, il y a 2 choses à prendre en compte. La première, c'est les olfactions régulières qui permettent d'avoir la situation odorante, objective. La deuxième, c'est qu'à tout moment, les nez peuvent nous faire remonter une intensité odorante très forte, qui est considérée comme une gêne olfactive et donc comme une pollution. Et donc, quand ils nous font remonter cette gêne olfactive, nous, ça met en place tout un système d'astreinte chez nous où on réagit de manière très réactive pour déceler l'origine de l'odeur, donc quel est le nez qui a fait remonter cette odeur, la direction du vent, et selon la nature de l'odeur, on peut détecter quelle est la source de cette odeur. Donc, une fois que la source est détectée, on contacte immédiatement l'industriel qu'on a pu identifier pour lui dire « bah là, attention, il y a une gêne olfactive à Donge, à Montreur de Bretagne ou à Corçay ou à Paimbœuf. » Et ça semble provenir de chez vous. Est-ce que vous pouvez voir en interne s'il y a moyen de régler le problème à la source ? Et en fait, on s'est aperçu que ça marchait super bien. C'est-à-dire que l'industriel en face, il est très à l'écoute de ça, parce que lui, c'est dans son intérêt aussi de baisser la gêne olfactive. Et donc, ça lui permet de voir, ah oui, bah là, en fait, il y a telle action qui est en cours. Donc, par exemple, un remplissage de cuve à la raffinerie. Telle action est en cours et en fait, ça pourrait expliquer la gêne olfactive. Donc, ils vont directement sur place, ils baissent le débit et en fait, la gêne olfactive diminue. Donc, ça, pour régler vraiment les gênes olfactives de manière très ponctuelle mais intense, ça marche super bien.
1: Mais est-ce que une gêne olfactive, quand il y a une odeur très forte, est-ce que c'est forcément synonyme de pollution ou de danger ?
3: Et non, pas du tout. Là, c'est hyper important de différencier les deux. C'est pas parce qu'on sent quelque chose qu'il y a un risque sanitaire. De la même manière, c'est pas parce qu'on ne sent rien qu'il n'y a aucun risque. Donc, je reprends l'exemple en fil rouge de l'hexénol, qui est l'odeur de l'arbre coupé qu'on adore tous parce que ça nous rappelle notre enfance, logiquement. Et cet eczénol, on a beau le sentir, il n'y a aucun risque pour la santé. Sauf si tu me contredis. Et donc voilà, donc il y a des odeurs qui n'ont aucun risque pour la santé. À l'inverse, ne rien sentir, ça peut vous tuer. Je prends l'exemple du monoxyde de carbone. Vous ne le sentirez pas et pourtant, il vous tue. Donc il faut vraiment différencier les deux. Partant de ce constat, ça n'enlève pas le fait qu'une gêne olfactive, c'est une pollution et qu'il faut la traiter.
1: Oui, donc même si ce n'est pas dangereux, ça reste gênant, donc il faut y faire quelque chose.
3: Pour la qualité de vie, exactement. Mm.
1: Et est-ce qu'il y a un rapport entre qualité de l'air et odeur, par exemple ? Enfin, est-ce que ça pue quand c'est pollué ?
3: Pas forcément, justement. Alors, comme je vous l'ai dit, on a des systèmes de mesure qui mesurent les polluants atmosphériques et on a les nez bénévoles. Or, on s'aperçoit que ce n'est pas forcément parce qu'ils ressentent une gêne olfactive que nous, sur les mesures, on observe par exemple un pic de dioxyde de soufre ou de benzène. Parce que les polluants atmosphériques sont des molécules très précises et les odeurs sont des molécules également très précises. Et parfois, les deux n'ont rien à voir. Donc, même si on détecte une odeur soufrée, par exemple le propylmercaptan, eh bien, nous, sur le dioxyde de soufre ou sur le benzène, on n'observe rien. Ça peut arriver très rarement qu'on ait une corrélation entre une gêne olfactive, donc un signalement odorant qui est relevé par un de nos nez bénévoles, et un pic de SO2. C'est arrivé une fois, mais le reste du temps, il n'y a aucune corrélation.
1: Dernière question, est-ce que vous avez prévu de former de nouveaux nez ?
3: Eh bien, il faut savoir que là, notre groupe de nez bénévoles, il tient en place jusqu'à fin 2027, si je ne me trompe pas. Fin 2027, et à partir de fin 2027, on va voir s'il y a moyen de renouveler ce groupe. Donc on a déjà demandé si des gens étaient motivés pour continuer. La plupart nous ont répondu oui, donc ça c'est plutôt positif. Mais on va voir si jamais il y en a qui veulent partir, parce qu'ils ont le droit aussi de partir. Ça peut être long, ça fait déjà 3 ans qu'ils font des odeurs quasiment quotidiennement. Donc s'il y en a qui partent, on va essayer de renouveler le groupe. L'idéal c'est toujours d'avoir un groupe de 10 à 15 nez bénévoles. Comme ça on reste représentatif et on reste statistiquement robuste. Et du coup, effectivement, donc dans les terres de la Loire, on va chercher à renouveler ce groupe-là. Et puis, peut-être, il y a d'autres zones dans les pays de la Loire qui méritent d'avoir un jury de nez bénévole, parce qu'il n'y a pas que les terres de la Loire qui est concernée par des odeurs. Il y a d'autres zones dans les pays de la Loire. Et donc, ça peut être intéressant de développer d'autres réseaux de nez à d'autres endroits de la région.
1: Est-ce que vous voulez ajouter quelque chose ?
3: Oui, alors il y a un raccourci qu'on fait souvent, parce que là, je parle beaucoup de l'estuaire de la Loire. Pourquoi l'estuaire de la Loire ? Parce que c'est une zone avec un fort tissu industriel. En fait, il faut savoir qu'il n'y a pas forcément un lien direct entre industrie et odeur. C'est-à-dire que ce qu'on s'aperçoit sur les résultats de l'année 2024, mais aussi sur 2025, c'est la même chose, c'est qu'en fait, il y a beaucoup d'odeurs naturelles. Le fond odorant de la zone, c'est des odeurs naturelles. Donc l'eczénol, la PE, c'est la molécule qui sent les fleurs, qui est très caractéristique de la rose. L'acide butyrique, on le sent beaucoup, c'est l'odeur du fumier qui est très lié à l'agriculture. Donc on s'aperçoit qu'il y a un fond odorant qui n'a aucun lien avec le milieu industriel. Mais il y a quand même ces notes industrielles qui sont là et qui sont de plus en plus intenses, de plus en plus présentes au fur et à mesure où les odeurs sont de plus en plus fortes. Donc oui, les odeurs industrielles peuvent être gênantes, pour autant ce n'est pas les odeurs majoritaires. Donc il faut bien avoir en tête que selon le milieu, les odeurs ne sont pas liées que à l'activité industrielle, ça peut être lié à l'activité agricole aussi, ou au milieu naturel tout simplement.
1: Petite pause musicale maintenant ?

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1: C'était Orange Blossom de Black Box. Nous sommes de retour en plateau avec Claire Demarque, chercheuse CNRS, et Christian Cunigiriec, ingénieur d'études à Air Pays de la Loire, pour parler olfaction. Claire, je vois que vous avez avec vous des petites fioles. Qu'est-ce que vous nous avez ramené ?
2: Alors, je vous ai ramené des molécules odorantes parce que je trouvais ça un petit peu dommage de parler d'odeur sans rien sentir. Donc, je voulais vous confronter un petit peu à quelques odeurs. La première, c'est peut-être celle dont on parle depuis un peu le début. Je commence à...
1: Désolée, chers auditeurices, de ne pas pouvoir vous faire partager ce moment, mais on va essayer de vous le décrire. Alors, moi, là, je viens de sentir de la vanille, peut-être ? Oui, ok.
3: Oui, ça fait très vanille.
1: Je suis vraiment pas très forte, je suis là, oui. Enfin, d'habitude, ce genre de test, à chaque fois, je suis là, je connais cette odeur. Un peu comme les quiz musicaux, et je suis incapable de dire. Donc là...
2: C'est le cas pour beaucoup de personnes, hein, étant donné que Christian l'a très bien dit, on n'a pas été éduqué sur la description des odeurs. Là, vous me dites vanille, mais vous pouvez peut-être m'en dire plus.
3: C'est très doux.
2: Doux,
3: c'est
1: oui.
3: Très doux.
1: Oui, c'est pas acide, piquant.
3: Et c'est un peu l'odeur du goût. Parce que c'est ce que je me demande aussi avec les odeurs, c'est que des fois les odeurs n'ont pas le même goût. Enfin, c'est un peu bizarre
1: dit
3: comme
1: ça. Mais le goût de l'odeur.
3: Le goût de l'odeur. Oui. Et là, la vanille, il y a l'odeur du goût.
4: Moi, très spécifiquement, je sens le sucre vanille. Donc je sens le côté sucré et pas juste de la vanille, la gousse de vanille.
1: Oui.
2: Alors vous dites plein de choses intéressantes et j'aimerais bien en faire profiter pour faire une petite parenthèse physiologie parce que depuis le début on parle d'odeur, mais c'est vrai que souvent l'odeur et le goût qui sont deux modalités, deux sens complètement différents, sentis par deux parties de votre corps différentes, sont confondus. Donc on va faire un tout petit point. Donc on parle d'odeur, tout ce qu'on ressent dans le nez. D'accord. Et ce qu'on ressent dans le nez peut arriver par le nez, donc quand on respire, c'est ce qu'on vient de faire. Ou quand on mange aussi, c'est-à-dire que quand on mastique un aliment, l'air va passer derrière votre langue et revenir dans votre nez pour vous faire sentir les odeurs. Et ça, on le voit très bien, vous pouvez faire le test et mettre votre doigt sous votre nez et déglutir. Il y a un petit flux d'air qui passe, c'est l'air de votre bouche qui va arriver dans votre nez. Et c'est pour ça que quand vous êtes malade, vous ne sentez rien, c'est-à-dire que vous respirez quelque chose, ça ne sent pas, mais aussi quand vous mangez, ça n'a plus aussi l'odeur, parce que ce flux est bloqué et ne peut plus arriver. Le goût, c'est sur la langue, et c'est uniquement les saveurs, donc c'est sucré, salé, acide, amer et umami. Umami, on n'est pas trop habitué en tant qu'occidentaux, mais c'est le goût du monoglutamate de sodium, et on le retrouve souvent dans, par exemple, la soupe miso, la cuisine asiatique en général.
1: La sauce soja.
2: Exactement, voilà. Et pour aider un petit peu pour ceux qui n'ont jamais été confrontés, mais ça, nous on dit que c'est un goût de bouillon, voilà, oui. On peut l'appeler comme ça. Mais c'est vraiment un goût, c'est-à-dire que si on se bouche le nez et qu'on le met dans la bouche, on le ressent. Voilà. Donc la vanille, on dit souvent que c'est sucré parce qu'effectivement ça fait penser au sucre vanillé. Et effectivement dans le sucre vanillé, bah, ils mettent de la vanilline, ou voire même de l'éthylvanilline qui est le composé synthétique de la vanilline qui sent 10 fois plus fort et qui n'existe pas dans la nature. Et donc, voilà. Donc oui, la vanille, c'est facile. Et on peut dire que ça fait penser à quelque chose de sucré, mais il faut mieux trouver la source, parce qu'en vrai, ça ne peut pas sentir sucré, vu que le sucre n'a pas d'odeur. Voilà. Y avait une autre molécule, en général, que je fais sentir après la vanilline.
5: Alors ça me fait rire, parce que j'ai vu le nom, donc je sais déjà quelle va être l'évocation.
2: Tu peux la sauter, si tu veux.
1: Oh là, j'ai peur. Je ne veux pas que ça sente très fort. Et je trouve pas que ça soit désagréable.
3: Ouais, je saurais pas définir. J'arrive pas. Julie qui prend un shoot.
1: On voit Julie qui se bouche une narine.
2: Alors celle-ci, est-ce que vous pouvez. Alors déjà, le truc très intéressant, c'est que j'ai entendu, c'est pas très plaisant. Enfin, c'est vrai que les odeurs, on a une relation aux odeurs qui est tout de suite j'aime ou j'aime pas. Ce qui est un peu bizarre, parce que quand on montre une image à quelqu'un, le premier réflexe, ça va pas forcément être tout de suite « ah, j'aime pas ». Alors que les odeurs, si, c'est tout de suite affectif, et c'est la chose la plus facile à dire, en fait, hein, sur les odeurs. Ensuite, au niveau de description.
4: Pour moi, ça sent le vieux, enfin, dans le sens des vêtements mis au placard. Pas les personnes âgées, je m'entends, hein. vraiment les vêtements qui ont passé trop de temps dans le placard. Ça sent genre la poussière ou les acariens. Ou... Pour moi, ça sent ça.
2: La poussière, c'est un bon descriptif. Je vous le redonne parce qu'en général, ouais. Après, on se dit... Ah.
1: Mais c'était mais bien,
2: oui,
1: sûr.
2: Bien sûr. Voilà. Alors, c'est vrai que ça sent la poussière, le gras.
3: Ah oui, ok. En fait, c'est, oui, c'est odeur de vieux.
1: Ah oui, ok. Oui, oui.
2: Ça sent, il y a une odeur en plus de poussière un peu grasse, mais pas grasse fraîche, grasse rance. Voilà, un peu animal aussi. Donc effectivement, en fait, c'est pour vous montrer à quel point c'est dur. Donc il y a des odeurs où c'est très difficile de mettre des mots, encore une fois, parce qu'on n'est pas éduqué. Ce que j'aime bien avec ce petit groupe-là, c'est que vous avez utilisé tous les mots qui vous venaient par la tête, et je vous en remercie, parce qu'effectivement, dans le langage français, nous n'avons pas de mots spécifiques pour décrire les odeurs. Donc on peut aller vraiment chercher partout, on peut dire qu'une odeur est douce, on peut aller se référer à un souvenir. On peut même utiliser des mots de géométrie. On peut dire qu'une odeur est ronde. On peut utiliser les couleurs, dire qu'une odeur est verte. Donc voilà, on ne se limite pas. On peut tout utiliser. Il y a aussi quelque chose qui est vrai sur la perception des odeurs. C'est que votre perception, quoi que vous me disiez, est vraie. Voilà. Parce que ça dépend de votre culture. Et ça dépend aussi de vos gènes, en fait, des fois. Donc effectivement, vous pouvez sentir des odeurs d'une certaine manière parce que vos gènes vous font sentir cette odeur de cette manière. On peut peut-être passer à justement cette odeur...
3: Alors celui-là, il est doublement emballé.
1: Ah oui. Et alors, moi, ça me fait des réminiscences de laboratoire de recherche avec donc, la fiole est enfermée dans un bubble wrap rose. Et, oui.
2: Cette fiole-là, en plus, elle coûte très cher, cette molécule. Donc, je la protège. Et en plus, en fait, cette molécule, je l'ai utilisée pour mes expériences et j'ai gardé le flacon pour sentir, pour faire sentir aux gens. Donc là, tout le monde est en train de sentir. Ce qui est très important, c'est de faire poker face et de n'influencer personne.
1: Et alors, maintenant que oui, tout le monde a senti... Moi, j'avoue que j'ai eu un peu ce ressenti sucré encore.
5: Mm-hmm. D'accord, oui. Sucré, fruité un peu. Très agréable.
2: Mm. OK.
3: Je vais peut-être aller à contre-courant, mais j'ai vraiment senti l'urine.
2: L'urine, ouais.
1: Waouh.
2: En fait, sucré, c'est parce que malheureusement, je la transporte avec ma vanilline. Voilà, donc peut-être que vous n'avez pas senti.
4: Si, si, ça sentait. Enfin, pour moi, ça sentait aussi le pipi.
2: Pour moi aussi, ça sent le pipi et l'urine. Et en fait, cette odeur-là, elle est ressentie par un seul récepteur olfactif. C'est-à-dire que son code combinatoire, ce n'est pas plusieurs récepteurs, c'est un seul. Et on a des variations génétiques entre individus sur ce récepteur olfactif. Et en fonction de la version du récepteur olfactif que vous allez soit rien sentir, soit une odeur intermédiaire pas trop forte, donc ça peut aller le caoutchouc, des odeurs comme ça, soit très très très fort, urine, transpiration, vraiment pas du tout agréable et très répulsif. C'est aussi donc pour ça que moi je la mets dans le petit sac, oui. Bien fermé.
1: Mais j'adore du coup qu'on ait, enfin on n'est que 5 autour de la table et on a quand même la diversité interindividuelle génétique.
3: Et donc, si je comprends bien, l'urine, c'est extrêmement précieux et cher.
2: Alors, en cette molécule-là... cette molécule-là en particulier, oui, parce que, en fait, cette molécule s'appelle l'androsténone. Je ne suis pas sûre qu'elle soit dans l'urine, mais elle peut être dans la sueur des personnes. Et c'est aussi la phéromone du porc. Donc, c'est aussi une molécule qu'on peut retrouver dans la viande de porc quand on ne castre pas le porcelet avant d'en consommer la viande. Et c'est pour ça qu'en France, on est pas mal de gens à sentir cette odeur comme étant repoussante. Et on a la tradition ancestrale de castrer les porcelets avant d'en consommer la viande. Il y a certains autres pays où cette tradition est moins présente parce qu'ils ont moins de super smellers de cette molécule. Et on pourrait, par exemple, nous, se faire avoir et ne pas pouvoir manger un plat parce qu'il sentirait l'urine. Donc sachez que ce n'est pas forcément parce que le plat a été contaminé par quelque chose, c'est juste que le porcelet que vous êtes en train de discuter n'a pas été castré à la naissance. Voilà.
1: Changeons de sujet. Il est maintenant établi que les troubles de l'olfaction sont parmi les premiers symptômes des maladies d'Alzheimer et de Parkinson. Mais ces maladies neurodégénératives, avec le cancer, font aussi partie des maladies durant lesquelles notre odeur corporelle change. Vous avez peut-être entendu parler des chiens capables de détecter le cancer. Mais il existe une femme qui a su détecter les problèmes de santé de son mari bien avant les médecins. On écoute un extrait du documentaire Arte, Odorat à la recherche du sens perdu.
6: En 2017, une Britannique, Joy Milne, a fait la une grâce à un don particulier. J'ai rencontré Les à l'âge de 16 ans. Et il avait une odeur musquée très virile que j'adorais. Puis quand il a eu 31 ou 32 ans, cette odeur a changé. Ce changement d'odeur apparaît en même temps qu'une série de mystérieux symptômes. Au fil des années, Les devient de plus en plus malade. Il perd même son emploi. Mais ce n'est qu'au bout de 12 ans qu'un diagnostic est enfin posé. Les souffre de la maladie de Parkinson. Quand on est allé à notre première réunion, j'ai constaté à ma grande surprise que les autres participants, également atteints de la maladie de Parkinson, avaient la même odeur que Les. Je lui ai dit, tu sais l'odeur dont je t'ai parlé, eh bien elles ont la même, en plus ou moins fort. Et à partir de ce moment-là, il est presque redevenu lui-même. Il s'est mis à faire des recherches. Il voulait comprendre d'où venait cette odeur. Et sur son lit de mort, il m'a fait promettre de poursuivre ses travaux. Son nez hors du commun a permis à Joy Milne de détecter la maladie bien avant les médecins. Aujourd'hui, elle a tenu sa promesse et aide les chercheurs à mettre au point un test de dépistage basé sur la signature odorante chimique de la maladie de Parkinson.
1: L'odeur corporelle n'est pas la seule sécrétion dont l'analyse pourrait nous aider. Savez-vous par exemple que les larmes auraient une odeur ? Mieux, elles pourraient modifier le comportement des gens qui nous entourent. C'est quoi cette odeur, Claire de Marc ?
2: Alors en fait, c'est une odeur inconsciente. On s'était demandé si les larmes pouvaient avoir un effet avec l'odeur sur la réaction des gens autour de nous. On sait que c'est vrai sur les souris. Donc les souris pleurent. Je ne savais pas avant de faire cette étude que les souris étaient capables de pleurer. Et ces larmes ont tendance à diminuer l'agressivité d'autres souris autour d'elles. Et on voulait savoir si c'était possible chez l'être humain. Donc on a fait ce test-là, déjà de récolter des larmes émotionnelles. Donc c'est une étude qu'on a fait avec Noam Sobel et Shahi Agron de Wiseman Institute. Et ils ont collecté des larmes émotionnelles de femmes pendant plusieurs mois. Donc, ces femmes étaient en train de regarder des films qui les faisaient pleurer. Et Shani collectait les larmes. Ces larmes émotionnelles, déjà, on s'est demandé si elles sentaient. Parce qu'on sait qu'elles goûtent, hein, les larmes, c'est salé. Et on se demandait si on était capable de faire la différence entre un verre d'eau et des larmes. Et on a fait le test et en fait, nous n'en sommes pas capables. Voilà. Donc, rien qu'à l'odeur, nous ne pouvons pas. Par contre, on s'est demandé si elles avaient quand même un effet sur l'agressivité. Ils ont fait participer des personnes à un jeu qui était un jeu d'argent. Voilà. La personne avait trois boutons. Un bouton qu'elle pouvait taper pour collecter de l'argent, un bouton pour protéger sa cagnotte et un bouton pour punir quelqu'un sans gain. Donc voilà, juste punir un adversaire. Et donc la personne, bien sûr, au début, presse le bouton pour gagner de l'argent. Et à un moment, quelqu'un attaque le participant. Et on regardait la réaction de cette personne. Donc soit c'est qu'un jeu et la vie est trop courte, donc on continue collecter de l'argent. Soit on protège sa cagnotte pour être sûr que ça n'arrive pas encore. Soit on va aller se venger et punir des participants en pressant l'autre bouton. Et donc c'est comme ça qu'on mesurait l'agressivité. Et on a mesuré cette agressivité en faisant sentir des larmes et en faisant sentir de la saline. Et ce dont on s'est aperçu, c'est que significativement, les personnes qui étaient en train de sentir ces larmes émotionnelles, sans en être conscientes, hein, de sentir des larmes émotionnelles, étaient moins agressives que les personnes qui étaient en train de sentir de la saline. Nous, on voulait être sûr que ça pouvait potentiellement être médié par le système olfactif. Donc, j'ai aussi injecté ces larmes sur des cellules qui exprimaient des récepteurs olfactifs. Et j'ai trouvé 4 récepteurs olfactifs capables de s'activer face aux larmes et pas face à la saline.
1: Et donc, ce n'est pas parce qu'une molécule active un récepteur olfactif qu'on le perçoit comme une odeur.
2: Alors, on a tendance à montrer aujourd'hui que, effectivement, peut-être les odeurs ne sont pas toutes conscientes. C'est-à-dire que nos récepteurs olfactifs peuvent s'activer et ne pas forcément générer une odeur consciente. C'est des recherches qui sont en cours, hein, c'est-à-dire qu'il faut en faire plus pour être sûr. Mais aujourd'hui, c'est ce qu'on a l'air de montrer, oui.
1: Un des rares lieux publics dans lesquels il est courant de verser une larme, c'est le cinéma. Pierre, tu nous expliques ça ?
3: Eh oui, si les cinq sens nous accompagnent et nous aident à percevoir le monde dans notre vie, on ne peut pas dire qu'ils soient tous représentés à égalité dans les médias que l'on consomme. On va voir un film, écouter de la musique, ressentir les vibrations dans une manette, mais on va rarement sentir un tableau ou goûter une BD. À moins des messages, je ne juge pas. Qu'en est-il de l'odeur au cinéma ? Ce serait pas incroyable de sentir la sueur de James Bond ou l'odeur de la pluie dans Blade Runner ? Moteur, ça tourne, olfaction. Remontons dans le temps. Dans les années 50, le cinéma dit « moderne » existe depuis déjà 3 décennies. Durant cette période qui suit la Seconde Guerre mondiale, les innovations techniques se multiplient, y compris dans le 7e art. Comme rapporté par Charles Spence, qui publie un article dans la revue Eye Perception en 2020 sur l'odorat au cinéma, il y avait déjà à l'époque une baisse des fréquentations dans les salles obscures, obligeant les gérants de cinéma à redoubler d'efforts pour attirer le chaland. Couleurs, lunettes 3D, sièges vibrants, films avec des odeurs. Surtout que les cinémas, autrefois activités d'extérieur, se sédentarisent, ce qui amène un nouveau défaut, la puanteur. En effet, promiscuité et temps passé à l'intérieur, comme dans ce studio par exemple, en cette journée où il fait 31 degrés, font s'accumuler les odeurs nauséabondes du public. Vous imaginez voir la trilogie du Seigneur des Anneaux, version longue, sans pause, sans ventilation, sans douche ? Moi non plus. Des pauses de quelques minutes pour aérer sont mises en place, mais pas seulement. Certains lieux de projection étaient par exemple aspergés de parfums et on dispersait parfois du déodorant directement sur la tête des clients. C'est allé si loin que dans les années 20 à Berlin, un dirigeable télécommandé était utilisé pour déverser de l'eau de Cologne sur les spectateurs pendant les interludes.
1: Si je comprends bien, à cette époque, l'amélioration des conditions de visionnage au ciné, c'était plutôt le fait de masquer les odeurs avec plus ou moins de succès. Alors, comment en est-on arrivé à se dire qu'il fallait en ajouter ?
3: Comme je le disais plus tôt, la baisse de fréquentation a mené les propriétaires de cinéma à expérimenter. En 1959, le premier film documentaire en aromarama, Beyond the Great Wall, est sorti. Différents parfums sont diffusés par les voies d'aération de la salle pour traduire ce qui se passe pendant le film. D'autres films suivront avec d'autres technologies, comme la Smell-O-Vision, qui repose sur le même principe en envoyant les odeurs par des tuyaux directement dans les sièges. Mais toutes les expériences à base de diffusion n'ont pas fonctionné. Mauvais timing dans le film, odeurs qui se mélangent, certaines personnes sont même incommodées et deviennent nauséeuses pendant la séance. Surtout que l'odeur reste, même une fois la scène passée. Charles Spence prend d'ailleurs un malin plaisir à citer certaines critiques qui ont écrit par exemple « Cet endroit sentait comme un bordel bondé en pleine canicule ». Je vous laisse juge de cette formulation, moi ça ne me donne pas envie. Plus tard, et sans doute pour essayer de pallier ce problème, l'odorama a été proposé. Il s'agit d'une carte avec des cases numérotées à gratter au bon moment pour dévoiler les odeurs du film. Solution beaucoup moins chère et résolvant un certain nombre de soucis, mais pas assez pour que la technique ne perdure.
1: Ça paraît effectivement assez compliqué niveau mise en œuvre. Et de nos jours, est-ce qu'on pratique encore le cinéma odorant ?
3: Même si la mode est passée, les responsables marketing des films n'ont pas arrêté de tenter le coup. Pour réduire l'aspect parfumerie et rendre l'expérience un peu plus supportable, le plus souvent, une seule odeur est diffusée à un moment clé. C'est le cas dans le film Charlie et la chocolaterie avec une délicieuse odeur de chocolat ou celle de l'herbe coupée pour une fille pour Grégory. Ou plutôt, je devrais dire de l'hexénol, comme nous a expliqué Christian tout à l'heure pour parler en langage commun. Curieusement, on pouvait s'attendre à une séance olfactive pour le film Le Parfum. Mais les spectateurs ont semblé avoir plus apprécié le film dans une version sans odeur. Il faut dire que la version avec consistait à respirer une fiole contenant une odeur d'urine et de cheveux gras. Les responsables de cette horreur n'ont pas eu le nez creux, on peut dire.
1: On est donc plutôt sur un artifice qui, en plus d'être accessoire, est parfois désagréable ou carrément immonde. C'est pas une grande réussite, voire même un sacré loupé, non ?
3: Eh bien, pas tant que ça. Entre les expériences type parfumerie des années 50 et la fiole d'urine, un constat commun peut être fait. Les odeurs désagréables font beaucoup réagir. Des recherches en réalité virtuelle récentes ont d'ailleurs montré que l'expérience dans les mondes virtuels pouvait être décuplée, d'autant plus par les mauvaises odeurs que par les fragrances dites neutres ou plaisantes. Il semblerait que le cerveau humain réponde différemment et plus rapidement aux mauvaises odeurs. Il y a peut-être là quelque chose à creuser. En tout cas, de nos jours, le cinéma odorant n'a pas trouvé son public. Ce n'est pas pour autant que les expériences s'arrêtent là. Dans le jeu vidéo et la réalité virtuelle, plusieurs entreprises proposent des dispositifs permettant de ressentir les odeurs, comme Essence, une sorte de collier connecté à l'ordinateur qui émet des odeurs en fonction de l'action dans le casque. Certains jeux de plateau également sont aussi développés dans ce sens. Je peux citer Voyage olfactif, une sorte de Dixit où les joueurs et joueuses doivent se mettre d'accord sur une image en fonction des odeurs qu'elle inspire, ou Guilty Fontainebleau qui propose de chercher la trace d'un criminel en suivant des indices odorants. Quand la technologie n'est pas là, l'odeur peut être aussi le but du jeu. Je ne peux pas m'empêcher de parler en cette fin de chronique d'Adorable Adventures, un jeu vidéo montpelliérain où on contrôle un petit marcassin qui doit retrouver ses frères et sœurs en flairant leurs traces. Mais attention à ne pas se laisser distraire par les fleurs sur le chemin. Je crois qu'on n'a pas fini de se faire mener par le bout du nez.
1: Trop mignon, merci Pierre pour cette chronique. Tu parles d'ailleurs de fioles de pipi pour le film Le Parfum et ça me fait penser à une chronique que j'ai écrite pour l'émission Science Absurde du 1er avril dernier sur la perception de l'odeur du pipi après avoir mangé des asperges. N'hésitez pas à aller écouter cette émission qui est disponible sur toutes les plateformes de podcast. Claire, Christan, est-ce que vous avez déjà vu des films avec un système de diffusion des odeurs ?
5: J'ai pas eu cette chance.
2: Alors moi j'ai eu la chance d'en voir un, c'était la version où on devait gratter la carte, c'était pour Halloween et voilà, on devait gratter la carte au fur et à mesure du film, mais c'est vrai que c'est un petit peu perturbant parce qu'on voit, on doit faire une action alors qu'on est en train de regarder.
1: Ça sort un peu de
2: l'expérience. Ouais. Ouais.

C'est déjà la fin de cette émission. Merci à Solène et Pierre pour leur chronique et merci à nos invités, Claire Demarc et Christian Cuny-Guiriec, pour leurs éclairages passionnants. 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Retrouvez-nous sur labodessavoirs.fr ou nos réseaux sociaux et on vous dit à très vite pour une nouvelle émission.

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3: 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Hello les auditeuristes de Prune. Vous êtes dans votre voiture, votre canapé, à bricoler dans le garage, à courir dans le parc, peu importe, ouvrez grand vos oreilles. Vous êtes sur l'émission One Word. Une émission musicale autour d'un mot où on prend du plaisir à vous faire découvrir ou redécouvrir des artistes et des musiques dans la joie et la bonne humeur. Aujourd'hui, on anime comme chaque premier mercredi du mois une émission en direct des studios de Prune de 20h à 22h. Vous pouvez aussi retrouver nos podcasts sur prune.net et nos playlists sans nos blabla en tapant Radio One World tout attaché sur YouTube. Ça fait tellement plaisir d'être là avec vous. Mais c'est aussi avec un petit pincement au cœur que nous vous annonçons que c'est la dernière émission de la saison. Pas d'inquiétude. Ouais, j'ai rien entendu d'ailleurs. Oh, voilà, tout à fait.
4: Ah, les effets spéciaux.
3: Mais voilà, pas d'inquiétude, nous nous retrouvons en octobre prochain avec toujours plus de musique et d'anecdotes. Et si on faisait un petit tour de table pour commencer notre émission du jour ? À ma droite.
4: Bonjour, bonjour.
3: Sergio.
4: Salut Sergio. Enchanté, donc dernière émission, mais dernière émission de l'année.
3: De l'année seulement.
4: Et puis ça s'annonce pas mal, hein. deux heures devant nous, assez éclectique. Là, j'ai vu le conducteur, là.
3: Yes.
4: J'ai vu la playlist.
5: Ouais.
4: Ça s'annonce pas mal.
3: Un petit peu de tout.
4: Comme d'hab.
3: On suit.
6: Clo-Clo, toujours présente, absolument. Prêt pour l'éclectisme.
7: Clo-Clo, c'est nouveau ça.
6: Il n'y a que ça. Charlotte qui m'appelle Clo-Clo.
3: Oui,
6: personne dans ma life m'appelle Clo-Clo. C'est Chloé, mon vrai blaze. Mais
3: ouais, mais un petit blaze.
6: Elle regardait, là, j'ai senti son regard.
3: Coup de pression.
6: Traversé de Clo-Clo.
3: Et à la réalisation ce soir.
7: Oui, bonjour, c'est Chacha, Charlie.
3: Ah, Chacha, ok, Chacha. Ouais,
7: non, j'aime pas trop.
3: C'est noté.
7: En fait. Je sais pas pourquoi j'ai dit ça.
3: Retard.
7: Oh, bon, on recommence.
3: Chacha à la réal.
7: Voilà, merci. Oh purée, merde. C'est mauvais, c'est très très mauvais. Et ensuite.
3: Et à côté aussi, on a une invitée ce soir.
7: Une invitée
3: un petit
7: surprise,
3: coucou.
7: Une stagiaire.
8: Moi, c'est stagiaire. La stagiaire troisième, effectivement. Je viens voir comment vous bossez. Moi, c'est Coco.
3: On relira Coraline, ton rapport d'activité.
6: C'est l'inspection du travail.
8: J'écris tout et je vous dis ce que j'en pense à la fin. Ouais.
6: Ouais, soyez gentils.
8: Merci de m'accueillir, d'ailleurs. C'est super cool.
4: Avec plaisir.
3: Avec plaisir, tout à fait.
8: Merci.
3: Et à côté.
9: Buenas noches.
3: Buenas noches, Ivanito.
4: Il sort sa voix de playboy latino. Là.
3: Grave.
7: Là, on n'est pas sur du Bad Bunny, là. Désolé.
3: En fin d'émission, il donne son 06.
9: Moi, c'est Ivan. Et merci pour l'invitation. Ça fait un petit moment que j'étais pas là. Bon après.
3: Bon, à part le mois dernier.
9: À part le mois dernier. Ouais. Mais ça fait.
3: Mais ça faisait longtemps.
9: Ça
3: faisait
9: un petit moment quand même.
7: Ouais,
9: ravi d'être là.
3: Et avec grand plaisir.
7: Surtout partie de l'équipe. Faut le dire.
3: Voilà. Après les contraintes professionnelles, on peut pas toujours venir. Donc là, 2 mois de suite, ça fait grand plaisir.
9: Ouais.
3: Et du coup, Momot, hein, que coucou, quand même.
4: Que coucou.
3: Voilà, grand plaisir. C'est avec grand plaisir que je suis là ce soir. Et c'est vraiment incroyable quand même, cette 4e saison de One Word. Voilà, s'achève et prend toujours... mais bon, on a toujours autant de kiff à être là. Et si tout ça existe, c'est bien sûr grâce à Prune. Alors avant de passer la main à nos merveilleux chroniqueurs, je vais vous parler un peu de cette belle radio qui permet à des personnes comme nous, artistes, cadres du secteur privé, spécialistes de l'imprimerie, couturières,

0: pas. Et environ, et environ 250 salariés comme nous qui animent des émissions. Prume, ça s'organise autour d'événements culturels à Nantes, comme des plateaux en direct, des concerts et des soirées partenaires, notamment autour de festivals locaux. On adore Prune pour sa programmation éclectique, on en parlait, c'est comme vous allez voir ce soir, on est bien dans l'ambiance de Prune, vous allez avoir un peu de tout. Mais on aime aussi cette radio parce qu'elle fait partie des rares radios sans publicité, amen. Et oui, nos rêveries n'ont pas besoin d'être interrompues en plein vol toutes les 15 minutes par une promo de shampoing Leclerc, donc ça fait plaisir.
1: Amen.
0: Amen. Et ce qu'on adore aussi chez Prune, bah, c'est que c'est une radio qui met en avant les jeunes talents, la culture locale et les musiques émergentes. Donc aujourd'hui, c'est quand même l'une des radios étudiantes les plus reconnues de l'Ouest de la France. Donc en résumé, Prune, c'est une radio au top qu'on adore écouter. Et pour mettre à l'honneur Prune, pour notre dernière émission de la saison One Word 2026-2027, notre One Word du jour est radio.
2: Yeah. Le mot évident qu'on ne sait pas pourquoi qu'on l'a pas fait avant.
0: Ben oui, c'est vrai finalement, et ça nous a bien inspiré.
1: Un accent derrière les fagots.
2: Je suis nul en accent, du coup imaginez que c'est martien ou je ne sais, martien belge.
0: Et sur cet bel accent, alors dis-nous.
2: Ah ouais, c'est à moi direct là comme ça.
0: Oui,
2: comme
0: mais je crois que c'est toi qui as fait le conducteur et en effet, tu t'es mis en première. Donc nous t'écoutons.
2: J'ai été pas polie,
0: la radio
2: c'est
0: t'a,
2: moi qui
0: t'a inspiré.
2: Conducteur. Bah ouais. Et bah oui, effectivement. Donc comme l'a dit Charlotte, on est sur la première chronique de notre dernière émission de l'année, de la saison 2025-2026, et donc consacrée au mot radio. Je vous propose de commencer avec un morceau qui semblait presque un peu évident.
1: Oui.
2: On est
0: on
2: d'accord.
0: Valide.
2: Ouais. Et puis je trouve que ça fait un peu générique de début ce son, mais j'ai beaucoup parlé avant qu'on l'écoute, donc. J'arrête.
0: Accrochez-vous.
2: Ouais, voilà. Comment justement, c'est aussi donc ce qui le rend intéressant parce qu'il pose une question à laquelle on peut peut-être répondre aujourd'hui, puisque plus de 40 ans après sa sortie, il s'agit du titre « Video Killed the Radio Star » de The Buggles. Alors, avant d'aller plus loin et de présenter ce morceau, je vais me tourner vers mes collègues autour de la table. D'après vous, humanoïdes de l'an 2026, est-ce que vous pensez que la vidéo a vraiment tué la radio star ? Est-ce que, en gros, pour situer, donc, genre, je le dirai après, mais c'est un morceau des années 70, et donc c'est dans le contexte où bah, y a la télé qui se développe, etc. Et comme bah, là, on s'en inquiète avec l'IA, etc., et bah, ce titre, il parle quand même de ces inquiétudes, de se dire, ah bah là, il y a la télé qui arrive. Avant, il y avait les concerts, on a sorti la radio, ça a fait peur aux gens de la live music.
3: La télé, mais surtout le clip vidéo.
2: Voilà.
3: Le clip
2: ouais.
3: vidéo, ça a mis un coup. Mais finalement...
2: En fait,
1: actuellement, il y a toujours des radios.
3: Ouais.
1: Et après, est-ce qu'elle avait plus d'influence avant, je pense ? Parce que justement, c'était là où tu découvrais des titres. Tu montais dans ta voiture, tu n'avais pas forcément de lecteur CD ou quoi. Tu allumais la radio. Dans ta cuisine, tu avais la radio, tout ça. Maintenant, c'est vrai que tu as du streaming.
3: Ouais, c'est
1: ça. De la télé, tu as ton portable avec YouTube ou quoi.
3: Ouais,
1: mais il y a toujours des radios actuellement. Ouais. La preuve, on est encore là, quoi. Donc,
0: Ça a bien changé les choses qu'aujourd'hui, tu sors un son et du coup, il faut forcément sortir un clip. C'est obligatoire en fait. Et donc du coup, ça t'amène une image. Enfin, moi, je vois quand j'étais plus jeune, et encore aujourd'hui, je suis très hip-hop. Quand tu commences à regarder les clips, c'était pas tellement pour mon âge. Il y avait beaucoup, beaucoup. Enfin voilà, c'est une autre vision. Et du coup, de juste écouter un son, tu l'imagines d'une certaine façon et de lier un clip. Parfois, même t'es déçu quand tu vois le clip derrière.
1: C'est partie d'un packaging devant.
0: C'est le package. Ouais, voilà, maintenant, c'est le package.
1: Ça t'ancre d'autant plus la chanson dans la tête parce que tu lui donnais un visuel. Quoi.
2: Ah, et puis moi, je dirais que non, parce que je ne sais pas vous, mais des fois... Alors oui, j'ai ce fameux Spotify dont on ne va pas trop citer le nom parce qu'on ne veut pas faire la pub. J'ai des playlists, mais en fait, les playlists, c'est moi qui les ai faites. Et une fois que je les ai écoutées, une fois, deux fois, trois fois, que je les ai mis deux fois en aléatoire, je les connais quand même, les sons. Et en fait, bah, allumer Prune, allumer FIP, allumer Jet FM, bah, c'est l'assurance pour moi d'écouter un fond musical que je ne choisis pas, qui ne va pas trop me déconcentrer, qui va me détendre, qui va machin, qui va même des fois en apéro chez moi, en fait, me faire me dire que bah il y a un fond musical et que
1: t'as pas à t'en soucier.
2: Voilà, que j'ai pas à m'en soucier, que ça tourne pas en boucle ou qu'il y a pas ce fameux Spotify qui part en dérive sur les sons que j'avais choisis pour me balancer des sons que j'ai clairement pas choisi et que je n'écouterai jamais. Si ça vous arrive des fois.
1: C'est un bon point de vue.
2: Ouais. Donc moi je dirais que non.
0: En fait, j'avais pas compris la question, non ?
2: Bah, c'était est-ce que là,
0: j'ai l'impression d'avoir répondu à côté, non ?
2: Non, bah, c'est en gros, est-ce que l'évolution des technologies a

0: Ah, et donc, à cette époque-là, c'était l'arrivée de la télé. Est-ce que c'était enfin, la télé, du vidéoclip, etc., mais de l'émergence de la vidéo, ils se disaient, bah, la radio, ça va être fini, si tu veux. Nos grands-parents, il y en a qui ont passé des soirées radio, quoi. Nous, on fait soirées télé. Et du coup, c'était l'arrivée de l'émergence de la télé, quoi. Et
1: Je me
0: du coup,
1: souviens de...
0: c'était qui a perdu entre les
1: Je me
0: deux?
1: souviens de mon grand-père
0: Aucun.
1: qui écoutait des matchs de foot à la télé, quoi.
0: Ouais.
1: Il était dans son lit, il écoutait des matchs de foot, tu vois, fallait pas le
0: À la
1: déranger
0: radio. À la
1: parce qu'à
0: radio, tu veux dire,
1: la
0: ouais, à
1: radio,
0: la radio,
1: pardon,
0: ouais.
1: pardon, excusez-moi.
0: Ouais.
1: Et tu sais, là, maintenant,
0: Bah, à partir du
1: ça me
0: moment où il y
1: paraît,
0: a.
1: insensé. Enfin, tu vois, je
0: Ouais.
1: me dis,
2: La radio, tu fais d'autres choses en même temps, finalement. Par exemple, en voiture,
0: Ouais.
2: tu vas pas regarder un écran. Donc, la radio va jamais se perdre quand même, je pense. Il y a des choses que tu peux pas.
0: Ouais.
1: Non, bah non, elle est toujours là.
2: Ouais,
1: Après,
2: elle sera toujours là, je
1: elle a
2: pense.
1: peut-être changé avec le temps, quoi.
0: Bah ouais, parce que du coup, on a les web radios aussi maintenant, NTS et
2: Ouais.
0: tout,
2: Puis
0: quoi.
2: attention, il faut mieux bien écouter les radios parce que les plateformes avec les algorithmes et tout, ça peut peut-être te laisser dans une bulle. Alors en écoutant la radio, ça permet vraiment de, comme tu
0: De
2: disais, que ce soit
0: t'ouvrir,
2: le
0: ouais.
2: hasard et de
1: Puis comme
2: t'ouvrir, ouais.
1: comme tu le disais, Chloé, en fait, c'est aussi que tu allumes la radio, t'as pas de soucier de. C'est pas, tu sais, t'as pas à revenir sur ton ordi pour passer la chanson. Là, en fait, quand tu lances la radio, bah, tu te laisses aller, tu te laisses porter. T'as des chansons que tu vas kiffer, que tu vas découvrir. D'autres, tu vas faire, tiens, je l'avais oublié celle-ci. D'autres, tu vas faire, ah, c'est pas terrible, c'est pas ma came. Mais la chanson d'après, 3 minutes après, t'en as une, c'est un tube. Enfin, c'est un truc que tu vas
0: Bah
1: kiffer.
2: ouais. Ouais.
1: C'est ça aussi
0: Bref.
1: kiffant, le côté un peu, je me décroche, j'ai plus rien à
0: Vous
1: faire.
0: nous faites confiance, quoi, les gars.
1: Voilà, c'est
0: Eh ouais,
1: ça.
0: toi qui es chez toi, hein, tes oreilles sont entre nos mains. Eh ouais. Et puis en plus, on écoute aussi la radio pour apprendre des trucs. Donc merci pour vos petites réponses. Et donc, comment. Puisqu'on est là pour aussi apprendre des trucs. Je vais quand même vous restituer un peu de ce groupe. Je vous disais que j'allais vous parler, vous passer le morceau vidéo. Kill the Radio
1: Radio
0: Star de
1: Star.
0: Buggles. The Buggles, c'est un duo britannique formé à la fin des années 70 par Trevor Horn et Geoff Downes. À l'origine, sont surtout des musiciens de studio, des passionnés de nouvelles technologies musicales, de synthé et d'enregistrement. On est en pleine période de transition entre les années 70 et 80, comme je disais tout à l'heure. Et eux, ils vont vraiment incarner cette bascule. Leur premier grand succès, c'est justement ce morceau qu'on va passer et qu'ils ont sorti en 79. Et le morceau, il apparaît ensuite sur donc leur premier album qui s'appelle The Age of Plastic, sorti l'année suivante, donc en 80. Musicalement, on est dans ce qu'on appelle aujourd'hui la synth pop ou la new wave, des mélodies hyper accrocheuses, des voix cool, quoi. Et surtout une utilisation des synthétiseurs qui, à l'époque, sonnent littéralement comme le
2: Le
0: futur.
2: futur, puis c'est un tube, tout le
0: Ouais.
2: monde connaît cette chanson.
0: Absolument. Et c'est pas un hasard, comme l'indique son nom, Age of Plastic. Tout l'album tourne autour de la technologie, des médias, de la modernité, des machines et de la place qu'elles prennent dans nos vies. Ce qui est assez drôle, c'est que malgré leur réputation One Hit Wonder, un peu, les deux membres du groupe, ils auront ensuite des carrières assez impressionnantes. Trevor Horn, il deviendra l'un des producteurs les plus influents de la pop britannique. Et l'autre, Geoff Downes, il rejoindra, lui, le groupe Yes, et, avant de fonder Asia, qui est assez connu. Moi, je ne connaissais pas Yes, mais Asia, c'est pas ma came, mais c'est connu quand même. Mais l'anecdote la plus marrante autour de ce morceau, c'est son lien avec MTV, puisqu'on parlait de vidéo. Le clip vidéo Kill the Radio Star est devenu historique parce qu'il a été le tout premier diffusé lors du lancement de MTV aux États-Unis en 81. Eh ouais. C'est marrant quand même qu'un titre pareil, du coup, soit le premier. Peut-être, je sais pas comment ça se trame.
2: Comment ils avaient négocié ça à
0: l'époque? C'est quoi le
2: l'époque?
0: bordel? Ouais, c'est, je sais
3: Pourquoi?
0: pas. Pourquoi? Why?
3: Eh ben parce que c'était une chaîne de clips vidéo.
0: Bah ouais,
3: Voilà.
0: peut-être.
3: Donc ça
2: Et que
3: commençait
2: c'était le
3: plutôt pas
2: tube du
3: mal.
2: moment
3: Voilà.
2: et ils avaient prévu un super clip
3: Ouais.
2: qui a été découvert en plus lors du lancement, donc double collab.
0: Bah c'est
3: Bing.
0: ça.
3: Voilà.
0: Donc effectivement, ça reste fascinant. Une chanson qui raconte symboliquement la fin de l'ère de la radio devient le point de départ de la chaîne qui va imposer l'image comme élément central de la musique populaire pendant juste plusieurs décennies, quoi. Mais ce qui est encore plus drôle, c'est que l'histoire a continué à jouer avec cette chanson. Fin 2025, lorsque plusieurs chaînes MTV européennes ont cessé d'émettre, elles ont choisi de terminer leur diffusion avec... Video Kill the Radio
3: Radio
0: Star.
2: Ah, ça a commencé et ça termine.
0: Absolument.
2: Je savais pas
0: Donc,
2: que ça existait plus,
1: la boucle est
2: MTV.
1: bouclée.
0: Oui,
3: Ouais,
0: bah,
3: ça y est.
0: tu vois, quand on
3: Ouais.
0: parlait de la radio, etc., de si ça, ma question du début, bah voilà, on n'est
2: Parce que
0: même
2: MTV,
0: pas.
2: c'est que des clips.
0: Alors il y avait toute une ligne de MTV, il y avait ceux où tu pouvais voir Jackass, il y avait ceux où tu pouvais avoir que de la musique rock, hip-hop.
2: Mais à l'origine, je pense que c'était une chaîne qui passait que des clips, non, c'était pas ça.
3: Beaucoup de clips et puis quelques émissions musicales spécialisées musicales, bien sûr.
0: Donc, c'est ça quoi.
2: Et ben c'est fait né.
0: Voilà. Donc voilà.
3: On s'est fait né.
0: Mais la radio c'est pas fini puisqu'on est là. Et donc le morceau qui annonçait l'arrivée triomphante de la vidéo a donc aussi accompagné symboliquement la fin d'une certaine époque de la télévision musicale. Et c'est peut-être là que ce morceau devient particulièrement intéressant aujourd'hui, parce qu'au fond, il ne parle pas seulement de la radio, il parle de cette peur permanente que chaque nouvelle technologie fasse disparaître celle qui la précédait.
2: Mais tellement, mais même nos boulots.
0: Ah bah oui, on est en plein cœur avec l'IA. Hein. À la fin des années 70, Trevor Horn et Geoff Downes observaient, avec mon accent belge-martien, observaient déjà que notre manière d'écouter la musique était en train de changer. Les technologies évoluent, les médias évoluent et chaque innovation semble annoncer la mort de la précédente. Avant la radio, il y avait le concert, comme je le disais plus tôt. Puis la radio a transformé la diffusion musicale. Ensuite sont arrivées les télévisions et le clip vidéo, puis Internet, puis le streaming, puis les réseaux sociaux.
2: Puis Tupac en hologramme.
0: Et absolument. J'avoue que je ne l'avais pas calé, lui. Mais je pense qu'on voit très bien aujourd'hui à quel point cette question continue de nous accompagner, puisque Charlotte la développe encore mieux que moi actuellement. Franchement, chapeau. parce qu'en 79, les Buggles imaginaient que la vidéo allait tuer la radio. Pourtant, plus de 40 ans plus tard, mine de rien, la radio est toujours là, et nous aussi. Évidemment, elle a changé. Aujourd'hui, on écoute des podcasts, du streaming, des émissions à la demande, des web radios comme NTS. Mais la radio n'a pas disparu. Elle s'est adaptée. Heureusement, pour nous, les auteurs de cette chanson ont largement sous-estimé sa capacité à survivre. Parce qu'après la vidéo, certains ont annoncé qu'Internet tuerait la radio, puis que Spotify tuerait la radio, puis que TikTok tuerait la radio. Et pourtant, les gens continuent d'écouter des émissions,
2: on est là,
0: de découvrir de la musique grâce à des programmateurices humaines comme nous, d'entendre des voix locales, des bénévoles passionnés et des radios associatives.
2: On est 100% local.
0: Absolument, à 100% local.
2: On vient du coin.
0: Et donc voilà, je crois que c'est parce que la radio... absolument du coin. 100%.
2: Bon point.
0: Je crois que donc, c'est parce que la radio n'est pas seulement une technologie, c'est une relation. C'est une voix qui parle à quelqu'un quelque part. Oui, toi, on te parle. Ouais. Et quand on réécoute Video Killed the Radio Star aujourd'hui, on entend finalement moins une célébration de la victoire de la vidéo qu'une inquiétude face à ce qu'on pourrait perdre en changeant de média. C'est peut-être pour ça que cette chanson continue de nous toucher. Parce qu'elle nous rappelle qu'à chaque époque, on annonce la disparition de la radio et qu'à chaque époque, elle trouve une nouvelle manière d'exister. Alors, pour ouvrir cette dernière émission de la saison, avant une pause de l'été bien méritée, un morceau qui annonçait peut-être la mort de la radio, mais qui est surtout devenu l'une des raisons pour lesquelles on continue d'en parler aujourd'hui, on écoute ça avec mes stars de la radio dans One World, Video Killed, The Radio Star de The Buggles.

0: Une musique parfaite pour introduire notre émission du jour sur le mot radio. Tout à fait, très belle chronique, merci. Et maintenant, on va passer au SO carré, du coup. Blood Sisters.
1: The Blood Sisters. Les sœurs de sang, comme ouais. le disent. Ah, comme le dit,
0: sœurs de sang.
1: Comme le dit Momot. Ouais, le morceau que je vais vous présenter ce soir, moi, je l'ai découvert un jour où je me détendais tranquillement. Je devais aller voir un mec à qui je devais faire des affaires, qui habitait à l'autre bout de la
0: des
1: ville.
0: Des affaires ouais. Qu'est-ce que ça reste mystérieux.
2: Ne pose pas trop de questions. Toi.
1: Donc je devais aller voir ce mec avec qui je devais faire des affaires. Il habitait à l'autre bout de la ville. À ce moment-là, bon, j'avais pas encore de garage, donc bah, je volais une voiture. Je commençais à rouler à toute berzingue. Comme
0: hop là
1: ça. J'étais un peu...
0: Tiens, c'est un surnom, vous le retrouverez pas.
1: J'étais quand même à la bourre, le temps était compté et le deal il était important. Donc j'étais devenu un peu daltonien en ce qui concerne les feux tricolores, si vous voyez ce que je veux dire. Tu vois. Ouais. Bon, je prenais quand même le temps d'éviter les piétons. Je voulais pas me retrouver avec 5 étoiles et puis la marée chaussée au Mich. Bon, les rues de Los Angeles, elles filent à toute allure. Et je suis en totale détente toujours. Et le son de cette voiture que j'ai empruntée, il ouais. est réglé sur Radio Kaja West. Ma yeah. radio préférée dans GTA San Andreas. Ah. Et alors que ma mère vient frapper à la porte de ma chambre pour me dire une énième fois d'éteindre ma console avant qu'elle passe par la fenêtre, j'entends ce morceau des Blood Sisters, les S au carré, comme dit Momot, avec leur reprise du titre disco Ring My Bell, ou bien Tu peux sonner à ma cloche.
2: Ouais.
0: Mais tellement, je mettais la même radio, moi, dans GTA. C'était la meilleure.
2: Attends. Non, parce que t'avais quelque chose à dire. Momot,
0: non, c'est bon, c'est bon.
2: Pendant qu'on lançait le morceau.
0: Radio non, mais on a tous un peu de nostalgie et flashback, quoi.
1: J'y reviens après, mais il y avait les jingles dans GTA San Andreas. Ah, il y avait ouais. ces fameuses radios avec des chroniqueurs et des jingles avant les morceaux. On y reviendra après cette chanson des Blood Sisters.

0: C'était les Blood Sisters avec leur reprise du titre Ring My Bell. Ou bien bah, tu peux sonner à ma cloche où tu veux, quand tu veux, comme elle le dit si bien. Unique succès d'Anita
1: c'est
0: Ward.
1: C'est gratuit ça. Sorti
0: déjà,
1: nulle
0: déjà
1: part.
0: Quand tu francicises certains titres, oui, oui. Tu vois, c'est assez marrant. Quoi. Ouais. Donc, unique succès d'Anita Ward, morceau écrit par son producteur Frederick Knight et qui est devenu un hit disco en 79. Ouais. Les Blood Sisters le reprendront et en feront cette très bonne reprise reggae. Pour les kiffeurs, sachez qu'il y a la version dub qui est dispo aussi. Et d'ailleurs, il y a même le vinyle aussi dispo sur Bandcamp pour ceux qui veulent aller choper ça. Tout ça pour revenir au thème de l'émission One World, donc la radio et ce jeu vidéo iconique GTA San Andreas sorti en 2004.
1: Iconique, c'est
0: iconique,
1: clair.
0: Ouais.
1: C'est le mot.
0: Qui s'est vendu à 21 millions d'exemplaires à travers le monde quand même. Dans ce jeu, on pouvait changer de station radio dans les voitures dans lesquelles on montait. Avec chaque radio.
1: On volait.
0: Alors ouais, ou bien t'en avais que tu pouvais mettre dans un garage.
2: Aussi.
1: Ouais. Ah, je suis pas allé jusque là. Moi, je
0: t'avais un garage, tu pouvais mettre ta voiture dedans et ça sauvegardait quelque part. Donc, mais bon, cette voiture, tu l'avais plus ou moins volée, oui, parce que je crois pas me souvenir qu'il y avait des concessions où tu pouvais acheter
2: les
0: voitures.
2: Non, tu les achetais pas.
0: Généralement, tu les empruntais un peu.
2: Voilà, c'est ça.
3: Tu peux les tuner surtout.
0: Tu pouvais peut-être les tuner.
4: Ah oui. Ouais, mais dans celui-là déjà.
5: Tu pouvais les éclater aussi les voitures. C'est
3: ça le but.
1: On pouvait en faire des choses.
0: Mais ouais, en tout cas, moi, ce qui me faisait kiffer, c'était la radio. Quoi. Tu montais dans une voiture et tu mettais direct ta radio préférée. Alors, pour ceux qui se souvenaient, il y avait Radio X, qui c'était du rock alternatif. Il y avait Radio Los Santos, c'était du West Coast hip-hop. Il y avait K-Rose, de la country. Ouais, il y avait tous les styles. Et donc, Radio Keja West, d'où est issu les Blood Sisters avec Ring My Bell. Donc là, il y avait du reggae raga et tout ça. Et les morceaux, ils étaient issus d'un vrai catalogue musical, ce qui permettait de découvrir les titres, oubliés ou non, de grands artistes, tout en s'amusant à travers un jeu vidéo. On y retrouvait aussi bien du Cypress Hill, Dr. Dre, Public Enemy, Tupac, il y avait Gangstar pour le hip-hop, il y avait du Max Romeo, Buju Banton pour le reggae, il y avait du Kiss, Joe Cocker, David Bowie, il y avait tout en fait, il y en avait pour tous les goûts. Même sur je crois que j'avais une console à l'époque où je pouvais mettre mes MP3 et aller chercher la radio, ma radio quelque part.
4: Ah ouais, ok, Radio Sergio quoi.
0: Radio Sergio, ouais. Exact.
5: Oh, on l'aurait tous écouté, toi-même, tu sais.
0: Merci, merci le sang. Et la musique, elle avait donc vraiment été prise au sérieux dans ce jeu vidéo. Le concept de radio était super bon, avec des animateurs et des jingles entre les morceaux. Et c'était vraiment bien travaillé et très immersif, car dès qu'on sortait d'une voiture, le son il s'arrêtait. Mmh. Et donc on venait couper la chanson sur laquelle on était en train de s'ambiancer. Et vous êtes peut-être comme moi dans la vraie vie, et certaines fois, lorsque j'ai fini de faire mon trajet en voiture et que je me gare, et ben je ne peux pas couper le contact direct, tu vois.
1: Ouais, moi je reste un peu, des fois, pour finir le son.
0: Je suis obligé d'attendre un moment clé
1: quand
0: du morceau,
1: bien chaud, ouais.
0: Ou bien voir, alors là j'oublie totalement mes résolutions sur la planète, mon bilan carbone, je vais tourner le moteur jusqu'à la fin du morceau. Je ne sais pas si je suis le seul, mais voilà.
1: Ça m'arrive.
5: Tu peux couper le moteur, normalement la batterie elle tient le coup,
0: oui.
5: Hein, tu sais.
0: Pas sur moi, il faudrait que je refasse les branches de mon autoradio ou quoi, mais si je coupe, c'est mort.
5: Bon, bah, vous entendez, hein, s'il y a un mécano dans le coin, vous venez nous aider. Là, il y a une BA à faire pour ça.
2: Très important. Très, très important.
1: Ça va peut-être donner envie à certains de ressortir la PlayStation 2, je dirais, pour ce GTA San Andreas.
0: Je sais plus sur laquelle était sorti. Moi, c'était Xbox, donc ouais, ça devait être PlayStation 2.
1: Ouais, je dirais
0: 2.
1: PlayStation 2, et puis ils se disent, ah bah tiens, vas-y, ça va me donner envie. Puis là, ça va geeker en écoutant la radio et en entendant ce son-là.
5: Et aussi hors antenne que du coup, il y avait des web radios qui avaient.
0: Il y a des web radios qui ont repris toutes les radios de GTA, parce que donc là, je vous parle de GTA San Andreas. Mais il y a eu ceux d'après qui avaient aussi le concept des radios. Donc ouais, tu peux retrouver des web radios avec les mêmes radios que dans GTA, avec les mêmes morceaux et tout, pour les nostalgiques.
5: Et du coup, tu peux les écouter dans ta bagnole si tu veux. Non, là, tu commences à faire des bêtises.
1: T'écrases les
5: vie.
1: Gens. Non. J'ai perdu mes réalités.
5: Ouais. On rappelle que conduire bien, c'est bien.
0: Hein, c'est vrai, ça, j'aurais pas dit mieux. Alors là, c'est clair et précis.
5: Pour la vraie vie. Hein.
1: Bon, vous êtes toujours dans l'émission One World, hein, 92 FM. Et le One World du jour, bah, comme vous l'avez compris, c'est radio.
6: Ouais. C'est exactement le mot que je cherchais.
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0: Et non, ce n'est pas toujours les mêmes mots. Et sur ce mot radio, dis-nous, Ibanito, sur quoi t'es parti? Qu'est-ce que tu vas nous présenter?
1: Alors moi, j'ai parti bien avant mes débuts de mes années de digger, quand j'ai commencé à découvrir cet univers de musical, et grâce à mon meilleur ami, qui est encore mon meilleur ami colombien, Lucho. Merci beaucoup pour me ramener à cet univers.
0: Le digger, donc, pour ceux qui ne connaissent pas, c'est
1: le collectionneur de musique, c'est celui qui aime bien découvrir la musique, vous qui écoutez la radio, vous
0: on est des diggers,
2: un petit peu.
1: Voilà, celui qui aime bien les connaître, de trouver des nouveaux morceaux. Donc du coup, c'était exactement dans cette époque-là où j'ai commencé à me poser des questions par rapport à d'autres musiques dans mon pays. Moi, je suis colombien, pour vous rappeler. Et donc du coup, pour nous, c'était un peu toujours très intéressant. Ça a été toujours très intéressant de voir qu'est-ce qui se passait dans l'Europe, qu'est-ce qui se passait dans les États-Unis, dans les autres continents, un peu en dehors de notre pays. Et là, c'est là où on a trouvé la radio par Internet. Donc, parce qu'à l'époque, c'était un peu compliqué d'avoir des radios de l'Europe, de la France. Mmh. Donc, du coup, la radio sur Internet, donc, c'est ça mon premier approche à la radio internationale. Et donc, du coup, on a commencé à trouver des morceaux assez étranges, comme tout le monde nous disait à chaque fois qu'on partageait nos nouvelles découvertes.
0: Étrange dans quel sens?
1: C'était exactement ça, les mots pour le public colombien. Étrange. À chaque fois qu'on pouvait montrer toutes nos découvertes, c'était « Votre musique, c'est un peu étrange. » Parce que oui, à l'époque, tu vois, du Radio Pal 2000, les années 2000, par là, à l'époque, c'était pas la cam, tu vois, pour les gens. Donc, c'est là où je découvre le monde de la trip-hop, que c'est un genre de musique, vraiment, ça m'attirait l'oreille. Ça m'a touché le corps, ça m'a touché tout, ça m'a changé un peu la vision par rapport à la musique. C'est encore pressant aussi. C'est la première fois que j'entends le mot « down tempo ». Et donc du coup, c'est là où je commence à me poser des questions. Je me dis, mais c'est quoi ça? C'est quoi la « down tempo » Donc voilà, c'est là où je commence à découvrir Portichette, Massive Attack, et voilà tout ça. Et donc du coup, je rentre là-dedans dans le sens de me dire, mais c'est quoi ça? Parce qu'il y a quand même un côté hip-hop. Moi, j'étais déjà hip-hop. Mon pays, c'est quand même un pays bien hip-hop, bien rap. Vient années 90, boom bap. Donc, du coup, carrément, ça m'intéressait beaucoup de me dire, allez, vas-y. Donc, là, je rentre dans la radio Internet. Là, c'était la découverte du siècle pour nous, avec mon pote. On n'était pas nombreux dans le groupe à écouter ce genre de musique. C'était assez, étrange. Et donc, du coup, c'est là où je trouve cette agrupation, c'est DJ, c'est producteur. C'est un Allemand, le seul Allemand Kandab. Ils sont assez forts mentalement pour créer des ambiances assez atypiques. Merci les Allemands pour cette image, cette vision de la musique. Et donc du coup, je découvre cette producteur qui s'appelle Difas. C'est un peu ironique son blase. Et je trouvais cette morceau, je le ramène aujourd'hui parce que je me dis, si je veux ramener des trucs à l'ancienne, que ça soit encore du futur. Moi, c'est ce que je disais quand j'écoutais cette musique, je me dis, ça, c'est la musique du futur. Et j'écoute ça aujourd'hui, et je me dis, mais c'est de la musique du futur.
2: Encore.
1: Franchement, c'est
0: encore
1: la musique
0: du futur.
1: Encore la musique du futur. On va voir ça tout à l'heure.
0: On va voir si on trouve ça étrange.
1: Ouais, donc du coup, j'ai choisi cette morceau, Cut de Jazz, de l'artiste Difas. C'est une déclaration ironique enveloppée dans un groove, tandis que l'éthique suggère d'éliminer le jazz. La chanson célèbre en réalité avec une élégance hypnotique. Pete Baumgartner, c'est difficile les Allemands. Le producteur Baumgartner,
2: parfait.
1: Producteur allemand der Difas construit un paysage sonore où les jazz se font avec les trip-hop, les lo-fi et les électroniques douces. La chanson ouvre avec une voix féminine qui raconte une histoire d'observation et d'attente. Wait till you see him, see how he looks. Ça traduit à peu près attendre de le voir, regarde comment il est. Désolé pour la traduction. Un récit qui se déroule comme un film de jazz nocturne. Les samplings travaillent comme un artisan sélectionnant des fragments de la Fitzgerald, Yesterday spécifiquement. Il est recontacté lisse dans son vide, dans le tempo. Voilà, c'est là où je rentre encore dans le mode tempo, qui respire avec un petit peu de calme. C'est un morceau pour la nuit, pour écouter un peu dans un moment tranquille, dans son lit. Et on va passer à côté ça et après, je continue ma chronique.
3: Yeah.

0: Code de jazz. Et voyage, c'est murmure, c'est de la radio pour l'âme, émanant d'un endroit quelque part entre Munich et Bristol, entre la jazz classique des années 50 et le trip-hop du 20e siècle. Du coup, ouais, voilà, c'est pour ça que je disais cette musique étrange pour mon pays, ouais, carrément, à l'époque, c'était différent, le hip-hop, c'était plus street, c'était moins calme. Donc c'était pour ça que les gens ils trouvaient ça...
1: Oui, ça s'est posé, oui, quand tu disais un peu sur une ambiance Luffy, c'est le truc que tu peux mettre en bossant en même temps, un peu comme son, tout en étant hyper stylé, quoi.
0: Exactement. Donc ça vient de l'album The Tunis Gravity de l'année 1997. Ça commence à dater un peu.
1: Tout est relatif.
0: Oui, tout est daté. Mais ils savaient d'autres sorties avant, mais pas trop sur la web, mais ils ont placé ça comme son premier album débute. Et avec Scylla, ça est devenu un boom sur l'Europe avec cet album. C'est vraiment, je vous invite à écouter The Tunis Gravity, cet album, c'est vraiment une pépite. Et sur ce moment, bah, je vous laisse que ça. Ah ben bah, un petit truc. C'est vrai que j'ai pas dit ça parce que c'est vrai qu'il y a un petit mot pour son nom, c'est un peu ironique. Un petit anecdote. Le nom Diffas est une référence ironique au jazz. Genre Diffas, je ne sais comment, contre le jazz. Enfin, le mec qui le faisait exprès, mais pour amener la jazz dans son truc. Genre, à l'époque, c'était un peu les jeux de mots, l'histoire de faire un frien pour les gens, mais c'était fait exprès. Donc, du coup, il voulait créer de la musique qui mêlait le jazz avec l'électronique moderne, mais sur cette surnom un peu assez atypique et ironique. Du coup, voilà, pour rattraper un peu ce que je disais pas pour la downtempo, là, dans l'actualité, il y a une autre vision pour la downtempo, ça devient un peu plus électronique. Mais on peut dire que ça, c'est la base de downtempo. C'est un mélange de jazz, de hip-hop et de musique électronique. C'était plus sur le beat. Sur le côté hip-hop qu'on parlait de downtempo, aujourd'hui c'est différent, aujourd'hui il y a beaucoup de nuances.
1: Aujourd'hui en tout cas, ça, c'est loin d'être étrange. Enfin, pour
0: aujourd'hui c'est magique.
1: Voilà, c'est
0: magique. C'est pour ça que j'appelle la musique du futur, parce que c'est quand même un morceau qui ça date un petit peu, mais on écoute ça et c'est comme si c'était actuel.
2: Ouais, t'as pu découvrir ça. Tu disais quand même, genre pour situer, même, enfin voilà quoi, dans plus tard,
1: un an avant la première étoile des Bleus.
2: On voit les prémices de ça, on voit des influences directes qui ont dû influencer des artistes comme Hocus Pocus et tout, qu'on a écouté grave après, quoi.
0: Exactement. Aujourd'hui, il y a des artistes assez connus français comme Ours en Plus ou Goumar.
2: Flying Lotus aussi.
0: Flying Lotus, ouais, exactement. Donc, c'est un peu la cam.
1: Mais bien le thème, en tout cas, sur le thème qui reprend un peu dans ce que tu parlais, Clo-Clo, d'évolution des technologies. Et c'est vrai que toi, tu étais en Colombie et grâce à Internet, tu as pu avoir accès à des radios qui passaient des sons alternatifs et pouvoir écouter des trucs que tu kiffes et que tu écoutes même encore aujourd'hui. Alors qu'à l'époque, c'était étrange. Donc, c'est hyper cool. La radio, vraiment, ça ouvre. On a accès avec l'Internet à vraiment, je ne sais pas combien de radios, mais peut-être des milliers.
0: Et surtout, comme vous parliez tout à l'heure, c'est que moi, une chose que je capte de la radio, c'est la découverte improbable.
2: Voilà, l'imprévu,
0: même,
2: quoi.
0: Si, même parfois, j'écoute des autres radios, là, ici, en France, il y a des choses que je me dis, mais waouh, c'est quoi ça?
1: Et grâce à Shazam aussi. Parce que là, du coup, c'était sur la radio, et t'es là, ah ouais, tu es en train de conduire, t'essayes de Shazamer en même temps, et t'es là, c'est bon, allez noter.
2: On n'est pas dans GTA, faut pas que j'éclate la voiture devant.
1: Non. Bon, pour ceux qui nous rejoignent au cas où, vous êtes sur l'émission One World sur le mot radio. Alors, Chacha, dis-nous.
3: Non, tu vas arrêter ça tout de suite.
1: C'est toi qui as annoncé le surnom en début d'émission. Je pense qu'il va rester.
4: Ouais,
1: on verra si on s'en rappelle, vu que c'est la dernière de la saison. Ouais, mais on revient en octobre avec Chacha Laria.
2: Amnésie.
3: Non, t'auras oublié d'ici là. Je le sens. Je le sens, je le sais.
2: Il s'y engage même peut-être.
3: Ouais, je m'y engage un petit peu aussi. Voilà. On va voir ce qu'on peut faire, mais on va faire quelque chose. Bref, on va enchaîner avec un morceau qui sent un petit peu les années 90, hein, dont on parlait tout à l'heure avec ce super morceau downtempo. Là, on ne va pas être dans le downtempo vraiment. On va être dans le boom bap. Là, le morceau que je vous propose, c'est un morceau d'Apollo Brown et Skyzoo. Le morceau s'appelle On the Stretch and Bobito Show. Qu'est-ce que ça veut dire tout ça ?
1: Bobito Show.
3: Ouais, On the Stretch and Bobito Show. Alors, Apollo Brown, on commence par les acteurs. Apollo Brown, c'est un super producteur de Détroit. Si vous aimez les samples soul, les voix des 70s, foncez, il ne fait que ça, quasiment. Il a fait plusieurs albums collaboratifs avec pas mal de rappeurs. Et dans son processus de création, il insiste pour créer en présence des rappeurs. Voilà, parce que lui, il n'aime pas trop, tu vois, quand t'envoies ta piste. Non, lui, il veut créer en même temps pour que ça donne vraiment quelque chose d'unique et
1: ça collabore
3: ensemble. Voilà, une vraie collaboration. Skyzoo, rappeur de Brooklyn qui a collaboré avec Pete Rock, DJ Premier, Nine Flander, Black Thought, Deroots, Talib Kweli, bref, pas mal de noms que vous connaissez certainement des années 90-2000 plus tôt, qui continuent à rapper encore aujourd'hui et à faire de grosses choses encore aujourd'hui. Et Skyzoo, c'est voilà, une bonne dizaine d'albums, le triple de mixtape et des EP à la pelle.
1: Ça
3: vous invite à aller. Ouais, ça bosse. Et ça continue. Hein. Il a encore sorti un truc en 2025. Il est bouillant.
2: Non-stop.
3: Bref, on va revenir sur ce morceau où Apollo et Skyzoo ont voulu reproduire une émission légendaire de la culture hip-hop de New York, le fameux Stretch Armstrong and Bobito Show, plus connu sous le nom de Stretch and Bob. Voilà, Stretch Armstrong, DJ. Bobito, c'est Roberto Garcia qui sera le hoster, le momot de l'émission. Voilà, c'est le momot du Stretch and Bob.
2: Non,
3: il voilà.
2: y en a qu'une.
3: Ça, ouais. Mais heureusement, on l'a. Mais malgré tout, l'émission est passée quand même à la postérité. On va faire un petit peu d'histoire vraiment rapide. Le 25 octobre 1990, c'est pas très jeune. Sur WKTO FM, la station radio de Columbia University à New York, était diffusé pour la première fois le Stretch and Bob Show. Stretch, donc DJ dans un club new-yorkais, mais qui était aussi en première année dans cette université, donc Columbia University. Et dès le deuxième épisode de cette émission, ils ont mis en place une partie freestyle où ils invitaient des inconnus. Des gars qui n'avaient encore rien signé, pas sorti grand-chose pour rapper. Et quand on dit freestyle, c'est pas juste des textes qu'ils avaient écrits. Non, quand on dit freestyle, c'est dans la pure forme, c'est de l'improvisation. Donc, c'était vraiment la pure forme du MCing. Et c'est là que tu voyais le niveau. Alors, dans ces personnes qu'ils ont découvert dans ces freestyles, quelques petites têtes qui n'étaient pas bien bien connues, mais qui ont un petit peu percé après. On va commencer par Biggie, Eminem, Jay-Z, Big L, Fat Joe, Big Pun, Wu-Tang. Bref, tous ces gens-là qui ont fait des carrières énormes, ils sont tous passés sur cette petite radio de l'Université de Columbia à New York et ont freestylé comme des fous. Et d'ailleurs, sur l'émission, il y a pas mal de producteurs qui écoutaient l'émission pour après signer les artistes qu'ils entendaient. Et ça
1: c'était leur The Voice, en fait, à l'époque.
3: C'était un petit peu
1: la radio,
3: voilà. Voilà. Et alors, l'émission, elle avait surtout pour ambition de concurrencer, en tout cas de faire autre chose que toutes les radios commerciales qui commençaient déjà à s'attaquer au hip-hop et qui commençaient à bien passer du hip-hop.
2: Qui enfonçaient des portes ouvertes un peu.
3: Et là, ils avaient vraiment envie de revenir à quelque chose de pur et ils ont fait ça comme ça. Bref, Skyzoo dans tout ça, Skyzoo, qui est né en 1982, qui à l'époque était dans sa chambre, ado, qui écoutait cette émission, une émission qui l'a fait rêver évidemment. Il s'est fait un gros kiff en faisant un morceau où il fait comme s'il était l'invité de l'émission Stretch and Bob. Voilà, Apollo a travaillé le son pour rendre une ambiance d'époque et effectivement, ça donne ce genre de morceau.
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3: On est bien dans la radio, Apollo Brown, Apollo Brown et Sky Zoo. Le morceau, c'était On the Stretch and Bobito Show sur l'album The Easy Truth, sorti en 2016. Et
4: oui, en 2016.
3: Ouais, sorti en 2016. Voilà.
5: Ils l'ont bien crunchisé. Rendu
4: vintage, ouais, crunchisé, c'est ça.
3: Exactement, ouais, vraiment. Donc, voilà, bah, j'ai fait leur interview.
5: Ah ouais,
3: voilà,
4: classe.
3: Apollo Brown et Sky Zoo, ouais. Bah,
4: ils sont sympas.
3: C'était à Nantes, voilà, à l'université, là. Et parce que c'était par rapport au... Comment s'appelle le festival hip-hop ?
5: Hip-hop Session.
3: Session, voilà, oui, c'était par rapport à Hip-hop Session, voilà, je les ai fait. Ouais, c'était quoi ? C'était en février 2017. Et ben voilà, Apollo Brown justement m'expliquait comment il avait cradé son son et comme il faisait à l'époque en fait, dans les années 90, où c'était un petit peu le début du CD et où tous les producteurs remettaient du craquage là, de vinyle là, pour donner un son un petit peu sale.
5: Un peu
3: redonner
5: chaud,
3: un petit peu de...
5: Voilà, ouais. Voilà.
3: Donc, il m'a expliqué un petit peu ça, plus le son radio, plus les heures de Stretch and Bobito qui s'est écouté. Et puis voilà.
4: T'as kiffé les interviews, mais c'est vrai, quand il y a des personnes, tu les connaissais d'avant, du coup ?
3: Non, pas du tout.
6: Ah, c'était à l'époque où Charlie rappait. Il rappait dans le Bronx. Il avait eu à l'époque, ils avaient connu, il avait eu un petit... Il t'a jamais parlé de ça.
5: Il volait des voitures, d'ailleurs, lui aussi. Hein.
4: Il a
6: sorti quelques mixtapes.
4: Hein.
6: Voilà. Une fois, il a rencontré Biggie. De loin, au fond du club.
4: Bon, incroyablement sur le thème de la radio, oui, ce serait bien d'avoir croisé Biggie, mais nous, je suis pas sûr qu'on se soit croisé sur Terre. Il est décédé.
5: Ah, mais Charlie a croisé Biggie aussi.
4: Oui,
5: hein, il l'a interviewé il y a longtemps.
4: Quand même, parce que de son vivant.
5: Ouais.
6: C'est mieux.
4: Ou c'était son hologramme en concert.
3: Non, on l'a invoqué. Ah
5: oui, avec une voyante. Ah, sympa, voyante. On fera ça bientôt, une petite voyante en direct avec toi.
3: Pour la Ouija chaîne, voilà. Exactement.
4: Mais on garde cette idée pour l'année prochaine.
5: Deux voyants, Tupac et Biggie à la Radio Prune, ça vous dit ?
4: Et un fight.
5: Hein, voilà. Bon, j'arrête.
4: Oh, on va avoir beaucoup d'auditeurs et sur ce thème, je pense, il faudra faire de la pub.
5: Ouais.
4: Sur
3: bien.
4: Ce, du coup,
3: oui,
4: on est quand même sur l'émission One Word, donc on fait une émission musicale autour d'un mot. Le mot du jour étant le mot radio. Donc moi, personnellement, j'ai commencé par chercher, comme d'hab, des titres qui parlent du mot, donc le mot radio, ou avec le mot radio. J'ai trouvé quelques trucs, mais voilà, ne trouvant pas musique à mon oreille, j'ai fini par prendre une autre direction. Je me suis demandé quels étaient les titres les plus écoutés à la radio en 2026. Alors, pas trop de surprises. Selon les sources, les listes varient un peu. Mais on retrouve très souvent du Ed Sheeran, Lady Gaga, Bruno Mars, DC's et Theodora, etc. Donc, les sons, oui, que quand tu vas dans les radios un peu commerciales, c'est vrai que tu les entends en boucle. Et très souvent aussi classé en haut de ces titres, on retrouve le titre Paradise de DJ Snake et Bipolar Sunshine. On va commencer par écouter un extrait, tiens, pour être dans le thème. Ça va arriver.
3: Oui.

0: Bon voilà, si vous avez fait tourner un petit peu les radios, vous êtes forcément tombé sur ce titre, hein, Paradise de DJ Snake et Bipolar Sunshine, qui est sorti le 16 mai 2025, donc voilà, il y a un petit peu plus d'un an. Et depuis, bah, il ne quitte pas le top 10 des radios. Et perso, moi, alors, j'adore ce titre, même si je l'ai connu bien après, parce que finalement, je traîne plus sur des radios alternatives aussi. Quand je suis tombé dessus, je dis ah, quand même, c'est pas mal.
1: Mais et Paradise, c'est par rapport à la série Paradise qui est sortie, là, c'est ça?
0: Alors, je n'en ai pas la moindre idée.
1: Il me semble, parce que je crois que ce morceau, il est sur toute la série.
2: Ah, c'est peut-être tout ça.
0: Eh bah, peut-être bien pour ça aussi.
3: On apprend des choses à Momot.
0: Voilà, mais merci, mais c'est bien, on est toute une équipe. Hein, pour, on est toute une équipe.
2: Pour un village pour faire une émission.
0: Voilà, c'est ça.
1: Sympa.
0: Et Stitch, je me suis demandé, tiens, pourquoi aussi je le kiffe tant. Et j'en profite aussi pour faire un clin d'œil à l'émission Trafic d'influence, hein, mon petit Sergio. L'ancienne émission où tu abordais un peu l'origine des titres, car oui, mes très chers auditeuristes, comme vous le savez tous très bien, la créativité a tendance à s'inspirer de l'existant. Et donc, dans le titre Paradise, hein, qu'on entend en fond, hein, qu'on vient d'écouter aussi, c'est un peu le même concept. On retrouve sans trop de difficulté le titre « Another Day in Paradise » de Phil Collins, qu'on va écouter un peu après. Vous avez vite faire le lien. Donc voilà, ce titre forcément, il est dans le top 10 des radios parce que d'un côté, t'as DJ Snake, célèbre DJ et producteur français, connu mondialement, hein, y a pas à en reparler plus que ça, avec Bipolar Sunshine, chanteur britannique avec une voix incroyable, on est d'accord, moi j'adore. Trop sensuel. Et voilà, et de l'autre côté, on se calme. Et de l'autre côté, la revisite du classique Another Day in Paradise de Phil Collins, donc forcément, on allait obtenir un tube. Les deux loulous, ils nous offrent une version moderne et électronique, hein, qui permet de redécouvrir ce titre incroyable, et si vous écoutez la radio de temps en temps, vous êtes tombé au moins une fois dessus sur les radios un peu mainstream. Je sais pas si j'utilise bien le terme, si ça, sur les radios plus mainstream.
1: Très bien.
0: Et voilà, je vais pas plus m'étaler sur DJ Snake et Bipolar Sunshine car j'ai plutôt envie de vous parler de Phil Collins et de ce titre Another Day in Paradise. Donc je vous propose de déguster avec vos oreilles ce super titre, cette chanson magnifique sortie en 1989, et on en reparle juste après.

0: Alors je vais commencer. Alors pour l'inspiration, musique.
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2: Et de retour sur One Word, on vient d'écouter Another Day in Paradise de Phil Collins, sorti en 1989. Donc on a vu clairement hein, le lien avec la reprise de DJ Snake. Mais voilà, comme on peut dire que bah, pour ceux qui connaissent déjà Phil Collins, moi je trouve que voilà, la reprise de DJ Snake est quand même pas mal et que ça permet à ceux qui ne connaissaient pas aussi d'avoir accès à ses chansons. De façon un peu plus moderne avec leur code de musique, donc pourquoi pas hein. Ce titre il parle en fait il a quand même un message fort hein. Il parle de tous ceux qui ont un toit, qui de quoi manger, une vie confortable, et pour eux bah, c'est le paradis en fait, comparé à la réalité de ceux qui souffrent dehors. Pourtant on finit souvent par ne plus les voir, plus voir cette misère comme si elle faisait partie du décor. Donc le message principal de cette chanson, c'est réfléchir à deux fois avant d'ignorer quelqu'un qui souffre. Un message fort, et 37 ans après sa sortie, bah, ce titre il aborde un sujet qui est malheureusement toujours bien d'actualité, voire même plus qu'à l'époque. Donc ça valait le coup de le ressortir pour au moins les textes, voilà, repris par Bipolar Sunshine, pour que le message repasse un peu dans les esprits. Et voilà, Phil Collins, j'avais envie de vous parler de lui par contre plutôt que DJ Snake, parce que bah, il commence à... un peu à dater, on va dire, les nouveaux, la Gen Z ne le connaît pas forcément, et c'est dommage, une belle discographie et ça vaut le coup d'aller jeter un coup d'œil. Donc pour toutes ces raisons, j'ai trouvé ça évident de vous conter sa magnifique carrière. Donc Philippe David Charles Collins, qui fête cette année ses 75 printemps, originaire de Londres. Donc depuis tout jeune, Phil porte un intérêt tout particulier à la batterie. Et après avoir pris quelques cours, il forme un petit groupe, The Real Things. Puis en 71, tout s'accélère réellement pour le batteur avec Genesis, son nouveau groupe de rock progressif où un certain Peter Gabriel chante. Puis en 75, Phil Collins devient le chanteur du groupe. Youpi, avec une voix pareille, franchement, ça aurait été dommage de rester cantonné à la batterie. Hein. En 81, il fait ses débuts en solo. Plusieurs de ses titres deviennent des tubes. Ensuite, Phil alterne entre disques en groupe et en solo, et d'autres tubes viennent embellir son parcours, comme Another Day in Paradise, le titre que nous venons d'écouter. Et en plus de ce titre qui a marqué les esprits à l'époque, plus d'une dizaine de ses titres se classent dans le top 20 américain. Donc voilà, c'est gros succès, il est au top, Phil. Et puis en 98, après avoir conquis une grande partie de la population, il collabore avec Disney, ah oui, à mon copain de l'époque, hein, pour conquérir le cœur des mini-humains. Et oui, en 98, je suis un mini-humain moi-même. Donc rappelez-vous la voix incroyable de Phil Collins dans Tarzan. Extrait, s'il vous plaît.
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4: Comment Tarzan, il a un accent anglais d'abord?
2: Bah parce que c'est Phil. Bah oui, mais Tarzan, c'est l'histoire se passe. Alors c'est pas dans la jungle anglaise forcément, mais c'est des Anglais, Jane et toute la.
4: Peut-être c'était des coréens anglais en fait. Hein.
2: On sait pas. C'est la colonisation, des mystères encore. On part en live. Donc du coup, la bande originale.
5: Revenons dessus, ça m'intéresse.
6: Très important.
2: Oui, mais il y a peut-être quelques incohérences qu'on n'a pas remarquées hein, quand on avait 8 ans et qu'on kiffait devant Tarzan. Donc la bande originale de ce dessin animé, elle est vraiment incroyable grâce à lui. Parce qu'en plus de chanter, c'est lui qui a écrit les paroles, hein, important, c'est pas écrit par Walt Disney. Et limite, il a fait de l'ombre à Elton John, qui avait déjà fait un carton avec Le Roi Lion. Donc voilà, belle attaque avec une voix incroyable. Et dans Tarzan, certains titres, dont celui-là, il le chante dans 5 langues différentes, d'où le fait d'avoir cette version en français. Et ça, franchement, je sais pas, mais je pense que ça n'a pas dû être simple. Et il va recevoir un Oscar, du coup, pour cette chanson. Parce que, bah voilà, il l'a fait en 5 langues. Et dans les 5 langues, c'est incroyable. Et puis son petit accent.

0: tout. Respect. Ouais. Franchement, respect. Ouais,
1: moi, c'est le premier film où j'ai pleuré. J'étais enfant et c'est le premier film de l'histoire de ma vie devant lequel j'ai pleuré.
0: T'avais pas encore vu Rock, c'est Rookie. Hein.
1: Non, mais tu sais, c'était les singes, mes animaux préférés.
0: Ah, mais c'est vrai, c'est vrai que t'as des petits singes en peluche. Enfin bon, on passe les détails.
2: Ça pourrait durer longtemps, cette émission.
0: Mais voilà.
2: On pourrait faire la nuit.
0: Et voilà, pour finir sur les Disney, quand même, j'ai envie de vous mettre un autre petit extrait. On peut également apprécier Phil Collins dans la BO de Frères des Ours. Voilà, et j'aime bien aussi cette chanson-là. Allez.
3: Mes amis que je m'en vais.
2: Maman, t'es père.
1: C'est ça la radio. C'est quand t'es à la radio, tu peux mettre tes sons.
0: Non, mais la semaine dernière, on était en plein milieu de l'été. Là, on a fait un retour en arrière. Donc, ça y est, on peut se refaire une petite session Disney avant la session barbecue. Donc, allez-y, n'hésitez pas. Et puis, écoutez les BO avec Phil Collins. Franchement, c'est de la balle. Et pour finir quand même sur cette belle carrière, donc Phil Collins a continué à sortir régulièrement des albums et en 2017, c'est le retour du groupe Genesis pour une tournée en Europe, puis aux États-Unis et au Canada, alors qu'il a quand même 56 ans à cette époque-là, donc ça bosse, ça bosse. Et suite à cette tournée, et malgré cet énorme succès, hein, il est toujours au top, bah, il aspire à une vie simple, préférant les barbecues en famille plutôt que de continuer sa carrière. Donc voilà, aujourd'hui, il profite pleinement de sa retraite, bien méritée, après une très belle carrière sans tâche où il a convaincu les grands humains et les mini-humains. Donc au top, Phil Collins, franchement, n'hésitez pas à aller réécouter, c'est du lourd.
1: Oh là là,
2: respect, merci. Respect à Filou.
0: À Filou, à Filou.
1: Tu m'en mets deux secondes, non
4: hein. De quoi non, tu veux quoi
0: non,
4: qu'est-ce que tu veux
0: Non. On a quand même un programme. Un programme à suivre. Ah, mais ouais. On sera peut-être une émission Disney.
1: Non, c'est mort. Vous verrez, Charlotte, on l'a vu, elle s'est transformée, elle a rétréci. Oh putain, Charlotte.
2: Les auditeurs, auditrices et une web radio. Enfin, qu'on ait une webcam là pour qu'ils nous voient. Charlotte se dandiner. Elle a trop envie de chanter en vrai.
0: Ouais, je vais la remettre dans ma voiture en repartant. Parce que là, je mets de côté.
1: Et voilà, vous êtes à la radio avec des vrais humains. Et du coup, on vous dit tout. Voilà, on n'est pas des IA. C'est la preuve, là, je pense, qu'on vient de vous mettre. Et puisqu'on n'est pas des robots,
2: on fait des erreurs.
4: Une rechute.
1: Playlists parfaites. On avait, comme on disait, un peu d'éclectisme sur ce thème radio. Donc là, imaginez un espèce de gros bruit de scratch vinyle. Qui sait le faire ? Changement de thème, voilà.
2: On fait des jingles en live, voilà. Ça.
4: C'est le talent, monsieur.
1: Absolument. On passe clairement du coq à l'âne, mais on est toujours sur Prune 92 FM pour cette dernière émission de la saison 2025-2026 de One World. Et comment j'aurais pu passer à côté d'un morceau de Dead Prez pour cette dernière de l'année. Franchement, voilà. Évidemment, bah oui. Moi, c'est un groupe que j'aime énormément. Je vous en ai déjà passé plusieurs morceaux. Et je crois que Charlie est aussi dans ma team à ce niveau-là.
4: Vaguement.
0: Ouais, j'en ai passé aussi, je crois.
1: Oui, quand même un petit peu. Hein. Et puis là, bah, pour ce thème-là, autour de la radio, je ne pouvais pas ne pas vous passer Radio Freak de Dead Prez. Pour vous dire, j'ai même mis mon veto sur ce morceau à l'instant, pour ne pas dire à la milliseconde où on a validé le mot radio pour cette émission.
0: Ouais.
1: J'ai vraiment sauté dessus comme une affamée.
4: À la seconde où tu as validé le mot radio.
1: Non, je l'ai proposé.
2: Le mot radio, c'était un prétexte pour passer cette chanson.
1: Peut-être. Non, je me suis dit, c'était pas mal. Il y avait un petit défaut de démocratie. Peut-être, voilà. Bref, c'est vachement bien d'être prise. Je resitue quand même vite fait pour celles et ceux qui par malheur ne connaissent pas et qui par bonheur vont découvrir ce soir Dead Prez. C'est un duo de hip-hop américain de la East Coast formé à la fin des années 90 à New York. Ils s'inscrivent dans la lignée du rap, d'un rap très conscient. On peut dire dans la lignée de Public Enemy et ce genre de pépites-là. C'est donc un rap très engagé. Leur discours, il est fortement influencé par les mouvements de libération noire, l'autonomie communautaire, l'anticapitalisme et les critiques des médias dominants. Avec une volonté très claire de garder la dimension politique au cœur du hip-hop, surtout à une époque début des années 2000 aussi, où on le rappelle, on a énormément de morceaux plus banger festifs, plus commerciaux. Le hip-hop s'est quand même bien démocratisé. Du coup, bah, ça y est, on écoute quand même du hip-hop en boîte. Il y a des trucs moins revendicatifs, on va dire. Moins frontal, moins politique.
0: Plus pouloulouloup.
1: Ouais, voilà quoi.
0: Si vous voyez ce que je veux dire.
2: C'est résumé, c'est vrai.
4: Oh mon dieu.
1: J'adore cet adjectif.
2: Fatman Scoop.
1: Ouais, voilà.
2: Ce genre de truc.
1: C'est ça. Et du coup, alors, premier album, c'est Let's Get Free, sorti en 2000, qui devient un disque assez culte, assez vite. Et ensuite, il continue avec RBG, Revolutionary But Gangsta, en 2004. Et c'est là qu'on retrouve le morceau qu'on va écouter aujourd'hui. Un truc à dire, c'est qu'il ne faut pas non plus les réduire à un truc austère ou uniquement politique. Pour moi, c'est ça la richesse de ce groupe aussi. C'est qu'ils te font des textes et des albums profonds et revendicatifs. Mais ils te donnent aussi envie de sauter partout avec une énergie de fou dingue malade.
0: Tellement.
1: C'est ça qui est vraiment pépite. Un peu comme des gros tubes qu'est le morceau hip-hop, par exemple, qu'on connaît un peu plus. Bref, rien que d'en parler, ça me donne envie de lancer ça. Alors, je vous propose qu'on écoute cette bombe atomique et qu'on en reparle juste après. Et comme ils disent si bien dans leur morceau, « Crank up your speaker, your woofer and your Twitter », on écoute Dead Prez sur Prune 92 FM et on se retrouve après.

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2: Yeah, voilà, vous l'avez entendu. Oh là là, on est sur un morceau qui déchire. Moi, j'adore.
3: C'était un changement d'ambiance quand même.
2: Ouais. Bah, je l'avais prévenu, c'était sans transition.
3: Tarzan d'être fraise.
4: Après Copain des ours.
2: Ouais. Mon animal préféré, c'était le singe. D'être fraise, j'adore. Voilà, on est sur un fil conducteur qui s'appelle moi. Je sais pas.
5: Non, on a réveillé, on a réveillé vos oreilles, là, c'est parfait.
2: Ouais, c'est ça.
4: Non, cool.
2: Donc voilà, dans ce morceau, par rapport au thème d'aujourd'hui, on a choisi le mot radio. Il critique la radio. Oui, on est à la radio, donc forcément, ça résonne un peu ici. Dans ce morceau, la radio devient un symbole d'un système médiatique dans son ensemble, parce que on s'éclate sur le morceau, mais allez voir les paroles qui sont difficiles à trouver en traduite, mais qu'on comprend quand même assez bien, même en anglais, si on n'est pas trop calé. Ils décrivent un système qui n'est pas neutre, qui filtre, qui sélectionne, qui hiérarchise les discours, les musiques, les voix. Ils le disent assez frontalement, ils refusent d'être vraiment entre guillemets le stéréotype dans la boîte, ils refusent d'être formatés dans ce qu'on attend d'eux, ça c'est des traductions que j'ai faites du coup des textes vraiment. Dans le refrain, ils frappent fort, éteignez la radio, éteignez ces conneries, ils parlent de propagande, de lavage de cerveau, ils disent qu'en gros parfois allumer la radio c'est comme se mettre un bandeau sur les yeux. Derrière leur critique, ils parlent aussi de qui contrôle les médias, de qui contrôle la diffusion, qui décide de ce qui se passe ou pas à l'antenne. Mmh. Aujourd'hui encore, on sait que beaucoup de grandes radios et grands groupes médiatiques sont détenus par des structures privées, souvent et parfois des milliardaires, et que forcément, ça influence aussi les contenus. Mais après, dans le morceau, il y a une évolution intéressante. Il passe de « éteignez la radio » à une autre idée, celle de « People's Radio », la radio du peuple, une radio alternative, une contre-fréquence, un espace où la parole circule autrement. Et il pousse même plus loin avec cette idée de monter le son, c'est encore les paroles, « monte le son », reprendre les enceintes, les woofers, les tweeters, les faire exploser le volume comme une manière de reprendre possession du signal. Et finalement, ce qu'ils disent, c'est que la radio, comme beaucoup de médias, devrait rester un outil du peuple. Et c'est là que j'en profite pour, encore une fois, comme l'a fait Momot, faire une petite parenthèse de fin de saison, parce que tout ça fait aussi écho à ce qu'on vit ici encore, et encore plus aujourd'hui même. On sait qu'il y a peu des coupes budgétaires, surtout ces dernières années, ont fragilisé pas mal de radios locales.
5: Dans leur Atlantique, on a pris cher.
2: Voilà, Prune, mais aussi d'autres radios dont certains autour de la table font partie aussi, et donc beaucoup à Nantes. Et donc, c'est aussi important de rappeler que ces structures existent grâce à un écosystème fragile et qu'elles ont besoin de soutien. Du coup, Prune, Charlotte l'a bien résumé, c'est une radio qui date, qui balance du son sans publicité. Et aussi, c'est un lieu de formation, d'apprentissage, un lieu où les émissions sont réalisées par des bénévoles, accompagnées et formées chaque année aussi par l'équipe. Et c'est aussi une radio qui permet à des personnes très différentes de proposer des projets, de rejoindre l'antenne, de faire de la radio, même sans expérience préalable. Moi, je le dis aussi à titre individuel, parce que j'ai eu une première émission il y a 10 ans, quand j'étais étudiante. Et c'est aussi un endroit qui permet de continuer de faire vivre des formes de radio différentes, avec des gens qui ne sont pas forcément dans le même parcours, pas des mêmes âges, qui ne viennent pas des mêmes cadres. Au fond, si on revient à Dead Press, leur idée de People's Radio, c'est un peu ça aussi, une radio qui donne la parole et ouvre l'antenne, qui fait circuler des voix. Donc voilà, n'hésitez pas à soutenir vos radios associatives et à venir aux événements, à vous y intéresser. Et surtout, si ça vous traverse l'esprit, sachez que depuis pas longtemps, là, vous pouvez proposer votre candidature pour proposer vous-même votre émission à Prune. C'est ouvert jusqu'à fin juillet. Et donc, si vous voulez vous lancer, vous pouvez. Voilà. Toutes les infos sont sur le site de Prune. Il y a un formulaire et vous pouvez être formé ici. On est beaucoup à avoir pas eu de formation radio avant de venir ici, je crois.
6: Oui.
2: Aksu n'est pas là, mais elle est venue en se disant... Aksu, elle n'est pas là ce coup-ci, mais elle est venue en disant « Oh, j'ose pas, vous êtes sûr, je pourrais peut-être » et tout. Et puis,
5: c'est ouvert à tous, hein, il suffit d'avoir l'envie, un projet peut-être aussi d'émission à proposer. Il y a également des places dans certaines émissions où ils cherchent éventuellement des chroniqueurs. Ils peuvent, en plus, quand on fait partie, comme tu disais, des formations, donc a été formé à la partie réalisation, des choses comme ça, c'est intéressant.
4: Il y a de l'accompagnement aussi pour les nouvelles personnes qui n'osent pas. et il y a de l'accompagnement, voilà, comme tu disais. Ouais.
5: Et on peut être bénévole en fait, sans chroniquer finalement, mais être formé sur d'autres choses.
4: Ouais, aussi à, à l'écriture des chroniques. Mm-hmm. Ouais, non, ils sont...
5: Il se passe plein de belles beaucoup, choses, ouais. Donc si vous voulez y participer, surtout, n'hésitez pas à aller sur le site internet de Prune.
2: Voilà. Là-dessus, on continue, on envoie. Alors, on passe, est-ce qu'on passe encore du coq à l'âne ou non, c'est fini, on arrête.
6: Non, on passe
2: Claude François.
6: Du coq au coq. Voilà, on continue avec le rap politique. Voilà, contestataire.
2: Allez.
6: Bah, je que je
5: pas content.
6: Voilà, non, mais tranquille, on peut faire ça gentiment. Voilà, contester gentiment, on peut le faire. Comme Nas pour son morceau Not For Radio.
5: Donc pas pour la radio, sur le thème de la radio.
6: Voilà, sur la radio.
5: Hop, hop, hop.
6: Je m'explique. Alors, c'est sorti sur son album Nasir, sorti en 2018. Un album expérimental entièrement produit par Kanye West, avec la participation d'autres producteurs, bien sûr. Mais voilà, tout le concept de l'album, toute la couleur musicale est signée Kanye West. Et ça, parfois, ça donne des bonnes choses, et parfois, ça donne des choses qu'on a du mal à comprendre. Et là, en l'occurrence, c'était plutôt compliqué à comprendre en rapport avec Nas. Alors, on va en parler un petit peu parce que c'est vraiment... Alors, c'était une période de sa vie, Kanye West, où il s'était enfermé dans un studio. Et chaque semaine, il faisait un album avec un artiste. Voilà.
4: Okay.
6: Un album de 7 titres. 7 titres pour... les 7 jours de la semaine,
2: oh la vache.
6: Voilà. Mais avec Nas, c'est aussi pour les 7 péchés capitaux.
5: Uh-huh.
6: Voilà. On connaît l'histoire de Kanye West avec sa foi, c'est très très poussé, et là, en l'occurrence, c'est poussé dans cette direction. Donc, un album totalement expérimental, mais aussi un des plus conscients de Nas, voilà, qui lui a toujours sa plume, et donc il a évidemment écrit des textes très engagé, très très engagé, notamment sur celui-là. Et bon, bah, les kiffeurs de Nas vont peut-être froncer les sourcils de temps en temps quand ils vont entendre des sons partir. Mais derrière, voilà, quand t'écoutes tout ce qui se dit dans les morceaux, tu retrouves du Nas, quoi. Bon, donc 7 comme les 7 péchés capitaux. Ce morceau, Not For Radio, le péché... Vous connaissez les 7 péchés capitaux? On n'a même pas commencé par
5: un
6: le début.
5: Un petit peu,
6: non,
5: oui. Alors, il y a quoi là?
6: Interrogation surprise.
5: Alors.
4: La luxure.
6: La luxure. Ouais.
5: La paresse.
6: 2.
4: Gourmandise.
6: 3.
5: Le
2: mensonge.
5: J'allais dire avarice, c'est pas ça.
4: L'avarice.
6: L'avarice. 4. Et il nous en reste 3.
2: La radinitude.
6: Mais non. qu'est-ce que je veux dire? Quand on fait une telle comme ça,
5: qu'est-ce qu'on a dit
6: peu,
5: déjà?
2: Tronchon,
5: est-ce qu'on en est
2: ouais. Tronchon.
6: Non.
2: Pas content.
6: Énervé.
7: On l'a dit ou on l'a pas dit?
4: La colère.
2: Voilà, la colère.
6: La colère. Luxure, on l'a dit.
7: On l'a dit.
6: On l'a dit. Luxure, on l'a dit.
5: On est à combien?
6: Vas-y, parle bien dans le morceau. Dans le micro, s'il te plaît. Voilà, c'est Coco, bonjour.
7: Mais je suis timide, arrête.
6: Mais non, ça va, tranquille. Il en reste 2. Voilà, je vous fais galérer encore un petit peu. Allez, 5 secondes. 5. 4. 3.
7: Lego.
4: Là, je pense au film Seven. Non. J'essaie de me souvenir
5: oui.
4: Du meurtre.
5: Ouais, ouais, mais moi aussi, ouais. J'étais là-dessus. Notre référence voilà. Aux 7 péchés capitaux est là-dessus.
6: 2.
4: Ouais, dis-nous,
5: Charles. Non, là, j'ai pas.
6: Ah, dommage. Bon, je les avais pas non plus parce que j'ai une liste, moi.
2: Tricheur.
6: Il restait l'orgueil et l'envie.
5: Ah, oui, ah, orgueil ouais. Et préjugé.
2: L'envie, ils abusent. Voilà. Hein.
5: Ouais, parce que bah, l'envie, ça peut vite arriver.
6: Ah,
5: quoi.
6: Ils abusent. Hein,
5: l'envie, l'envie d'avoir
6: ça
5: envie.
6: Ça va, c'est pas vraiment un péché capital.
2: Quand t'as envie de pisser, ça se passe comment?
5: Ah
2: pardon,
5: là là.
2: Désolé, ouais, je rentre. Je vais retourner à regarder Tarzan, pardon. Allez, hop, on continue.
6: Donc, Not For Radio symbolise l'orgueil. L'orgueil, la fierté, plutôt dans le sens de fierté. En anglais, ils disent pride, donc la fierté. Et c'est un véritable manifeste politique. Ça parle des problèmes raciaux, financiers auxquels Nas a été confronté dans ses débuts dans l'industrie musicale. Ça parle d'esclavage, ça parle de religion, ça parle de politique. Bref, la
5: tout
6: fierté...
5: Tout ça dans le même son.
6: Voilà, donc,
5: ouais,
6: la fierté d'être noir, mais poussée à son paroxysme. Voilà, c'est pour ça. Bref, pas forcément le genre de titre Youpi les oiseaux qu'on peut passer à la radio, mais comme on est sur One World, et ben on le passe quand même. Et c'est comme ça, Nas tout de suite, Not For Radio.
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0: Jusqu'au bout, Nas Not For Radio en featuring avec Monsieur Puff Daddy, Didi.
1: Et 017 Shake aussi.
0: Exactement,
1: quand même pas
0: ouais,
1: oublier
0: je préférais
1: la nana.
0: Parler de la nana, comme tu dis.
1: Ah non, mais du coup.
0: Ouais, t'as raison, on va pas parler de Didi,
1: super
0: ça sert à rien.
1: Pardon, vas-y, ouais. Vas-y.
0: Non, on va pas parler de Didi, ça sert à rien, je t'ai dit. Donc vas-y.
2: Non, 017
1: Shake. Non, en vas-y. Vrai, quand même, de cette rappeuse qui est assez incroyable, qui a popé il y a, dans les 10 dernières années. Après, chacun ses goûts. Du coup, j'exprime le mien. Bah, tu sens que c'est une putain de rappeuse quand t'as écouté ses débuts. Elle a fait un color show où, genre, elle tape. Basse de ouf. Je crois qu'elle a des menottes aux mains. Elle parle en mode hyper revendicateur. Et la suite de sa carrière, pour le moment, bah, elle était déjà un peu vocodée. Et là, c'est vachement parti dans du chant vocodé. Et bah, résultat, voilà, sur un morceau aussi quali que celui-là, bah, en fait, c'est la petite voix vocodée qui chante au refrain. Moi, c'est pas là où je l'attends de ouf dans ce morceau. Je trouve que c'est pas. Voilà,
0: d'accord,
1: c'est
0: bah, pas... ça pour une prochaine émission. Ouais,
1: mais une artiste à découvrir. Peut-être, ouais. J'ai pas balancé encore, mais une artiste à découvrir aussi. Faites attention à tous les noms des featuring.
0: Voilà, et puis juste pour terminer, vous avez tous noté les petits chœurs, le sample derrière. Ça vous a donné
3: oui.
0: quelle
3: ça
0: impression
3: ça met dans l'ambiance, ouais. C'est, ça rend ça solennel, très.
0: Ça vous a rappelé quoi?
1: Church.
4: L'apocalypse.
0: Church. Ouais, l'apocalypse, ouais, pas loin. Ouais. En fait, c'est tiré d'une bande originale de film, un film de 1990 qui s'appelle À la poursuite d'Octobre Rouge, qui parle d'un sous-marin nucléaire russe qui a été, j'allais dire kidnappé. Non, tu ne kidnappes pas un sous-marin. Qui a été volé.
4: T'es un sacré bon kidnappeur. Oh, voilà.
0: T'as kidnappé un sous-marin. Et du coup, on ne sait pas trop ce qu'il va faire. Et c'est voilà. On ne sait pas trop comment ça va se passer. Et donc, vraiment, c'était l'ambiance un petit peu russe de voilà, cette bande originale qui est vraiment très sympa.
4: Elle instruit folle, en tout cas.
0: Ouais, effectivement. Très, très fort.
5: Mais ce n'est pas les chœurs de l'armée rouge, du coup, qui sont en fond
0: certainement.
5: Ils sont très connus pour ce genre de,
0: ouais.
5: de musique-là et avec cette puissance de voix qu'on entend.
0: Voilà, parle bien dans le micro, Coco. Je sais que t'as pas envie.
3: La stagiaire, timide.
4: C'est une sacrée belle intervention pour une prétendue stagiaire, parce que c'était des informations qu'on n'avait pas.
0: Voilà, c'est ça.
5: En tout cas, c'est une grande question que je me pose. Ils ont chanté avec Goldman aussi, et c'est vrai que cette puissance-là, on l'a déjà entendue.
4: Ok.
0: Voilà, bravo, merci. Voilà. Et juste derrière, sans transition. Hein,
3: alors, le bruitage de Clo-Clo, s'il vous plaît.
1: Ah, sans transition.
0: Ouais, ouais. Alors qu'il y a
4: j'adore cette émission.
3: Il y a une rumeur comme quoi tu avais écrit une autre chronique.
4: Exactement, on reste dans le rap revendicatif.
0: Toujours.
1: On a entendu, il l'a gratté à côté de
4: et moi. Je l'ai gratté en mode freestyle, comme un rappeur, justement. Et s'il y a une radio qui fait souvent polémique dans le milieu du rap français, c'est bien Skyrock.
3: C'est vrai.
4: La plupart des rappeurs veulent passer dessus, sachant que cela lancerait leur carrière, tout en crachant dessus car ils n'y passent pas, puis crient au complot et critiquent les rappeurs qui réussissent à y passer. Donc c'est un peu, c'est un cercle vicieux un peu. Et s'il y a bien un groupe qui a réussi à rester droit dans ses bottes face à Skyrock, c'est bien le groupe La Rumeur. Après s'être fait reconnaître dans l'underground avec leur série de maxi, dont Charlie nous avait d'ailleurs fait découvrir Chant de Canne à Paname dans le One World Ville d'avril, si je ne dis pas de bêtises. Les podcasts sont en ligne sur le site de Prune, qui nous permet aussi d'héberger les podcasts.
3: Prune.net.
4: www.prune.net, exactement. Donc, bref, après leur série de maxi qui les a fait connaître dans l'underground, il vient la sortie du premier album, L'ombre sur la mesure. Et en marge de cet album, pour faire la promotion de l'album, ils publient un fanzine parce que Ekwe et Amé, les principaux acteurs, on va dire, de La Rumeur, écrivent aussi beaucoup. Pas que des textes, ils écrivent pour revendiquer voilà, tout ce qu'ils, toutes les injustices qu'ils trouvent dans ce bas monde. Et Ekwe écrit un article qui s'appelle « Ne sortez plus sans votre gilet pare-balles ». Article dans lequel il s'en prend à Skyrock, qui a mis le rap sur le trottoir. Ouvrez, fermez les guillemets. Voilà, mais selon ces mots.
3: J'avais une petite question. Moi, j'ai souvenir de Skyrock à l'époque où ils prenaient les sons et ils calaient le mot Skyrock dedans. Genre, j'en ai une déconne où ça faisait Skyrock.
4: Ah ouais, t'avais des inédits. Skyrock.
3: Et du coup, des fois, tu les retéléchargeais plus tard et t'es là, oh putain, j'ai la version Skyrock.
4: Quand ils chopaient des artistes et ils faisaient des inédits, ou comme dans le milieu reggae avec des dubplates où ils demandaient des personnalisations un peu du titre. D'ailleurs, il y avait un très beau morceau d'Arsenic avec Davina, qui était l'un des meilleurs featuring ricains français et qui était affilié à Skyrock. Bref, pour revenir à La Rumeur, donc Ekwe écrit écrit en marge, donc dans le fanzine, il écrit un billet d'humeur, si on peut dire, qu'il nomme « Ne sortez plus sans votre gilet pare-balles », article dans lequel il s'en prend à Skyrock, qui a mis le rap sur le trottoir, comme le dit Ekwe, qui dénonce aussi, je cite, « les démarches putassières des groupes de rap prêts à se vendre pour un label ou une radio ». Conséquence, Skyrock attaque la rumeur en justice pour appel au meurtre. Le parquet ne donnera pas de suite, mais la rumeur n'oubliera pas et sortira un titre en guise de réponse en reprenant le slogan de Skyrock « Nous sommes les premiers sur le rap ». On écoute leur réponse.
2: La rumeur, groupe qui milite depuis le début, aux antipodes de ces groupes de merde qui ont déçu.

0: Émission sur la radio avec ce morceau, La Rumeur, nous sommes les premiers sur le rap. Donc ils ont repris le slogan de Skyrock pour s'en reprendre un peu à eux, pour leur remettre une balle si on peut dire. Et ça c'est sorti un an après leur album L'Ombre sur la Mesure, c'était dans un EP de 4 titres. Et c'est sorti en 2003. Et après ils ont remis ces 4 titres, si je dis pas de bêtises, sur la version, sur la réédition de l'album. Voilà. Et ce qui est à noter dessus, enfin moi ce que j'ai noté avant tout à travers ce morceau, c'est l'instru électro.
1: C'est vrai que c'est pas...
0: Et c'est pas habituel chez eux genre d'instru. Et je trouvais que ça marchait assez bien. Donc voilà.
1: Très bien. La Rumeur.
0: On va peut-être aller sur quelque chose de plus soft.
2: On pourrait presque redemander le jingle de sans transition.
0: Allons-y.
2: Voilà, un peu vénère et on va bien se réveiller avec Ibanito et le son qui nous a sélectionné. Alors, bon, dis-nous tout.
3: Je sais pas, ça va être soft, ça va être de la down tempo. j'ai choisi un morceau de Rise Against the Machine. C'est mon morceau évident.
2: Pour bercer les enfants le soir.
3: Pour amener le soir tranquille, pour être vraiment détendre, pour se détendre. Voilà. C'est magnifique ce morceau. Donc pour ceux qui ne savent pas, Rise Against the Machine n'est pas juste un groupe de rock, c'est un projet politique avec des guitares, formé à Los Angeles en 1991. Il fusionne le rap et metal d'une manière jamais faite avant. Ouais. Si, il y en avait, pour moi, il y en avait un petit peu, mais oui, ils sont quand même, ça touche spécial. Ouais. Pour ça qu'ils sont devenus un des groupes les plus reconnus de l'époque, voilà, pour son style politique. Voilà. Mais ce qui les rend vraiment uniques, c'était leur activisme explicite. Leurs paroles ne sont pas de la poésie abstraite, ce sont des dénonciations concrètes sous la pauvreté, le racisme, la guerre, l'incarcération de masse et contrôle corporatif. Désolé, c'est vraiment tout technique, ça me brûle la tête.
2: L'incarcération de masse, c'est quand même pas évident.
3: Ouais, c'est quand même dur. Donc du coup, c'est quand même un groupe qui s'est basé sur la politique contre les gouvernements. Ils sont pas gentils au moment de...
2: Non, les gouvernements, ils sont pas gentils.
3: Non, et ils sont pas gentils non plus avec les gouvernements. Donc c'est pour ça que j'ai choisi ce morceau. Le morceau s'appelle « Guerilla Radio ». C'est mon morceau évident. Je vous laisse écouter ça un petit peu et après je vais continuer à parler un petit peu. Ça va être doux.
1: Non, désolé, je t'ai un petit peu coupé la parole, hein, t'avais pas terminé. On va le lancer proprement et on va envoyer ça.
2: Vous êtes prêts ?
3: Vous êtes prêts ? Ça va être un petit peu doux. Voilà, on y va.

0: gars, il y a radio.
1: On est réveillé là, on est réveillé, on est chaud là.
2: C'est super chill.
0: Ouais, ouais. Guerrilla Radio. Les coupes de départ de The Battle of, the, of Los Angeles, fait en 1999, l'album qui a consolidé Rage Against the Machine comme la voix la plus inconfortable de sa génération.
1: Inconfortable.
0: Inconfortable. Inconfortable.
1: Ouais, ouais, ouais. La voix la plus inconfortable,
0: c'est ça.
1: Ouais, ouais, ok.
3: C'est un sacré compliment.
2: Ouais, t'as l'impression que tu te fais engueuler pendant la.
1: Voilà,
2: c'est
1: ça.
2: Ouais,
1: voilà.
4: Avec... à la fin.
0: Ouais, avec son riff de guitare tranchant, comme aussi les cris furieux des sacs de la Rocha. Ces chansons sont une manifeste de résistance transmise par les ondes de l'air. Donc, je pense que je rajoute pas plus que ça. Bon, les morceaux sont pas pour. Tout seul,
3: ouais, très bien. Ouais, parfait. Ouais. Parfait.
1: C'est pas mal, tout ça, seul ça réveille et, ouais. Et c'est assez, assez intéressant. Là, le temps file, déjà 21h50, on n'a plus que 10 minutes avec vous, nos très chers auditeurs. Moi je vais enchaîner, donc vous êtes sur l'émission One Word, hein, sur le mot radio, et si vous étiez là tout à l'heure quand je me suis enjaillée sur Phil Collins, je vous avais dit que moi, plutôt que chercher le mot radio dans une chanson, j'ai regardé ce qui s'écoutait en ce moment. Donc là je vais vous passer une musique très connue qui a fait péter le soleil l'été dernier. Je vais vous parler du titre Soleil Bleu, qui depuis sa sortie du coup en mai 2025 a connu un succès planétaire. C'est « Oh, laisse-moi vivre comme je veux, les pieds dans l'eau et la tête en feu ». Bon, on l'a tous entendu, hein. Clairement, ce titre, il a accompagné le dernier été, « Soleil bleu ». Il résonnait sur les ondes, mais aussi sur les réseaux sociaux, le parfait accompagnement musical pour poster une story à la plage et faire rager les collègues qui sont encore au bureau. Donc de plus, ce titre, il a quand même été nommé « Meilleure chanson » aux 41e victoire de la musique. Donc c'est pas rien. Et voilà, avec les beaux jours qui arrivent, enfin qui étaient arrivés quand j'ai commencé à travailler sur ma chronique, voilà, parce que là du coup, le soleil il va être plus dans la musique que par la fenêtre.
4: Hein. Mais tu nous l'amènes, le soleil.
1: Mais voilà, et ce son, il a inondé les radios, donc sur notre émission sur le thème radio ce soir, et ben j'avais envie d'un peu plus de légèreté après notre son qui nous a réveillés. Et ben là on remet les orteils en éventail, ouais. Et puis au pire, mettez la plage sur votre fond d'écran. Style de rien, et puis comme si on y était, allez, on écoute. Ouais.

0: Soleil Bleu, du groupe Bleu Soleil de la chanteuse Louisa, sorti en 2025. Donc on remet un petit refrain entêtant, de cuillères à soupe d'ode à l'émancipation, et mélangez le tout, vous obtiendrez une musique idéale pour le voyage et la rêverie. Et si on faisait un petit voyage dans le passé, un an en arrière, pour parler du début de ce titre ? Soit disant en passant, hein, il fait toujours partie du top 10 des musiques les plus passées à la radio. Donc je pense qu'elle va rester un petit peu cet été si le soleil se pointe. Pour ce titre, on connaît surtout le visage de Louisa, une chanteuse rennaise de 25 ans, émergente de la scène indépendante. Avant Soleil Bleu, elle écrivait déjà ses propres chansons, publiait des reprises sur Instagram et se produisait dans des petites salles et événements alternatifs. Mais c'est le titre Soleil Bleu qui vraiment a fait décoller sa carrière. On a beaucoup parlé d'elle, mais n'oublions pas qu'au départ, c'est le groupe Bleu Soleil, composé d'Antonin et Nino, qui a pris l'initiative de la contacter. Ils voulaient inviter des gens à chanter sur leur son. Et comme ils écoutaient Louisa depuis un petit moment, elle était déjà un petit peu installée dans le domaine de la dub, ils ont décidé de lui envoyer un message avec une truc qui avait été fait exprès pour elle. Elle a kiffé, donc ils se sont rencontrés, elle a écrit les paroles et ils se sont rejoints pour l'enregistrement. Le titre Soleil Bleu est né. Donc derrière cet incroyable succès, il n'y a pas que Louisa, hein, il y a aussi Bleu Soleil avec Nino Ferdig, je ne sais pas si ça se dit exactement comme ça, Ferdig, voilà. 20 ans, élève au conservatoire du Grand Chalon, et son ami Antonin Parmentier. Et ce titre... c'est un succès un peu inattendu, sachant que c'est leur premier EP et leur troisième single seulement. Donc alors, si vous kiffez le titre Soleil Bleu, n'hésitez pas à aller écouter aussi le travail du groupe Bleu Soleil, hein, qui est à l'origine de ce titre. Et ça fait quand même penser, parce que voilà, leur premier EP, c'est dingue. Et tout peut aller très vite aujourd'hui grâce aux réseaux sociaux. Il suffit parfois en fait d'un refrain de 15 secondes posté entre deux tartines pour devenir une star mondiale. Donc hier inconnu dans son salon, aujourd'hui numéro 1 partout, le destin tient parfois un algorithme insomniaque. Donc on ne sait jamais, demain ce sera peut-être vous, mais rassurez-vous, hein, je ne dis pas ça pour le titre Soleil Bleu. Je l'adore et je peux vous dire sans hésitation qu'il sera à nouveau dans ma playlist cet été. Et pour finir, hein, sur l'émission de One Word, sur le mot radio, dis-nous Sergio, sur quoi on va terminer cette émission de 2 heures qui passe tellement trop vite.
1: On part sur un classique, ouais, on est dans les dernières minutes, on part sur un classique, on a Chloé qui a fait la playlist, a décidé qu'on le passerait à la fin histoire de clore. Là, c'est vrai que ta première chanson, Video Kill the Radio Star, ça lançait bien, et celle-ci, donc on va vous lancer Queen avec Radio Gaga. Et ça clôt bien l'émission aussi. C'est sorti en 84 sur l'album The Works. Je ne vous fais pas l'affront de vous présenter ce groupe britannique Queen et chanteur légendaire Freddie Mercury. Mais parmi toutes leurs chansons, il y en a une, donc c'est un véritable message à la radio, c'est Radio Gaga. Ça, c'est dans ce titre, il parle directement à la... cette chanson, elle a été écrite par le batteur Roger Taylor et ça a été réarrangé par Freddie Mercury. Et dans ce titre, il parle directement à la radio comme à une personne qui lui a permis de s'évader, lui rappelant qu'elle a bercé son adolescence, qu'elle lui a permis de découvrir et de faire vivre des tas d'artistes, qu'elle lui a transmis des émotions, des rires, des pleurs. Mais à cette époque, la radio devenait trop commerciale à ses yeux, et avec des morceaux trop formatés qui tournaient en boucle et des émissions de piètre qualité. Voilà pourquoi le titre de la chanson originelle était Radio Caca, qui n'a pas vraiment fait sourire leur producteur.
0: Ouais,
1: ce qui n'a pas vraiment fait sourire leur producteur, qui leur a demandé de modifier le titre en Radio Gaga. Et c'est là où cette chanson, elle est un peu ambiguë, ironique un peu. Elle est à la fois une ode et une critique à la radio, lui demandant de rester comme avant et de ne pas se faire aspirer par le côté commercial, tout en faisant un hit qui va rentrer en rotation avec un clip qui tournera en boucle sur MTV. Donc c'est là où ça rejoint un peu ta chronique de tout à l'heure.
2: La boucle est bouclée, voilà. Quoi.
1: Le côté iconique de Queen et le fait que ma moitié soit une fan inconditionnelle m'empêche d'en dire du mal sans risquer une violente balayette à mon retour à la maison ce soir. Donc pour le bien de mes articulations et de nos tympans, je vous propose donc d'écouter ce titre qu'on m'a sous-soufflé à l'oreille.
0: Oh, qu'on m'a sous-soufflé.
2: C'est le nom de sa douce.
0: Bon, et on en profite aussi pour vous dire au revoir. C'est le dernier épisode de la saison 2025-2026. On se retrouve avec grand plaisir toujours en octobre pour la première de notre 5e saison de One Word. Et en attendant, on vous souhaite à tous un bel été et kiffez bien sur Queen. Bye bye les auditeuristes de Prune.
2: Ciao, ciao.
1: Ciao.

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